0: Bonsoir à tous, on commence votre horoscope de ce vendredi 24 juillet par les béliers. Ce soir, déconnectez un peu, votre esprit a besoin de ralentir.
1: Taureau, respectez votre rythme et la meilleure décision du moment.
2: Gémeaux, votre énergie dépendra de votre capacité à récupérer.
3: Cancer, les imprévus ne vous déstabilisent plus, votre calme impressionne votre entourage.
4: Lion, vous ressentez facilement les émotions des autres, cette sensibilité vous aidera à éviter certains faux pas.
5: Vierge, votre enthousiasme fait plaisir à voir, vous apportez une énergie positive partout où vous passez.
6: Balance, avant de vous lancer dans un nouveau projet, prenez quelques minutes pour écouter votre intuition.
7: Scorpion, les regards en disent parfois plus que les mots, profitez de cette belle harmonie relationnelle.
8: Sagittaire, même si vous appréciez votre liberté, n'oubliez pas ceux qui aiment partager du temps avec vous.
9: Capricorne, une initiative inhabituelle pourrait bien changer le cours de votre journée.
10: Verseau, une discussion sincère dissipera rapidement les malentendus.
11: Et enfin les poissons, vous recherchez des échanges profonds. Aujourd'hui, ils seront au rendez-vous.
12: Je vous souhaite

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1: Et on va commencer avec ce soir sur TF1, un anniversaire. Et oui, les 20 ans de 50 minutes inside. 50 minutes inside, le mag, une sacrée soirée qui vous est proposée ce soir sur TF1 avec, pour l'occasion, évidemment, le retour de celui qui était là au début, Nico Saliagas. Tropique criminel vous attend ce soir sur France 2, France 3, Sardou, Autoportrait, Canal Deepwater, M6, 14 jours pour aller mieux. Vous allez pouvoir retrouver également ce soir sur W9, Enquête d'action, Sale gosse sur TMC, puis New York, unité spéciale sur TFX. Voilà, je vous laisse faire votre choix et par avance, une belle soirée devant votre télévision.
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0: tous, on commence votre horoscope de ce vendredi 24 juillet par les béliers. Ce soir, déconnectez un peu, votre esprit a besoin de ralentir.
1: Taureau, respectez votre rythme et la meilleure décision du moment.
2: Gémeaux, votre énergie dépendra de votre capacité à récupérer.
3: Cancer, les imprévus ne vous déstabilisent plus, votre calme impressionne votre entourage.
4: Lion, vous ressentez facilement les émotions des autres et cette sensibilité vous aidera à éviter certains faux pas.
5: Vierge, votre enthousiasme fait plaisir à voir. Vous apportez une énergie positive partout où vous passez.
6: Balance, avant de vous lancer dans un nouveau projet, prenez quelques minutes pour écouter votre intuition.
7: Scorpion, les regards en disent parfois plus que les mots. Profitez de cette belle harmonie relationnelle.
8: Sagittaire, même si vous appréciez votre liberté, n'oubliez pas ceux qui aiment partager du temps avec vous.
9: Capricorne, une initiative inhabituelle pourrait bien changer le cours de votre journée.
10: Verseau, une discussion sincère dissipera rapidement les malentendus.
11: Et enfin les poissons, vous recherchez des échanges profonds. Aujourd'hui, ils seront au rendez-vous.
12: Je vous souhaite à tous une très

0: vrai karaté là.
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1: Et on va commencer avec ce soir sur TF1, un anniversaire. Et oui, les 20 ans de 50 minutes inside. 50 minutes inside, le mag, une sacrée soirée qui vous est proposée ce soir sur TF1 avec, pour l'occasion, évidemment, le retour de celui qui était là au début, Nikos Aliagas. Tropic Criminel vous attend ce soir sur France 2, France 3, Sardou, Autoportrait, Canal Deepwater, M6, 14 jours pour aller mieux. Vous allez pouvoir retrouver également ce soir sur W9, Enquête d'Action, Sale Gosse sur TMC, puis New York Unité Spéciale sur TFX. Voilà, je vous laisse faire votre choix et par avance, une belle soirée devant votre télévision.
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2: 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Il est 6h.
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4: La météo des Hautes-Alpes et de la vallée de l'Ubaye avec Météo Alpes Durance.
5: Et cet après-midi, le plein soleil va régner en maître sur l'ensemble des Hautes-Alpes et de l'Ubaye. L'ambiance sera bien chaude, mais toujours très agréable, sans la moindre perturbation à redouter. Le vent de sud-ouest se fera sentir au fil des heures, soufflant entre 30 et 40 km/h en rafale. Côté mercure, les températures s'annoncent estivales avec des maximales qui afficheront entre 27 et 33 degrés au plus chaud de la journée. Pour votre journée de samedi, le temps va commencer à tourner. Si la matinée s'annonce encore très belle, les nuages vont progressivement s'installer dans l'après-midi. Soyez prudents, si vous avez des sorties prévues en soirée, une dégradation orageuse est attendue à partir de 20h-21h d'ouest en est, apportant de fortes pluies de 10 à 30 mm possibles sous un vent de sud-ouest atteignant de 40 à 45 km/h.
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0: Bonjour à tous, on commence votre horoscope de ce vendredi 24 juillet par les béliers. Ce soir, déconnectez un peu, votre esprit a besoin de ralentir.
1: Taureau, respectez votre rythme et la meilleure décision du moment.
2: Gémeaux, votre énergie dépendra de votre capacité à récupérer.
3: Cancer, les imprévus ne vous déstabilisent plus, votre calme impressionne votre entourage.
4: Lion, vous ressentez facilement les émotions des autres, cette sensibilité vous aidera à éviter certains faux pas.
5: Vierge, votre enthousiasme fait plaisir à voir, vous apportez une énergie positive partout où vous passez.
6: Balance, avant de vous lancer dans un nouveau projet, prenez quelques minutes pour écouter votre intuition.
7: Scorpion, les regards en disent parfois plus que les mots, profitez de cette belle harmonie relationnelle.
8: Sagittaire, même si vous appréciez votre liberté, n'oubliez pas ceux qui aiment partager du temps avec vous.
9: Capricorne, une initiative inhabituelle pourrait bien changer le cours de votre journée.
10: Verseau, une discussion sincère dissipera rapidement les malentendus.
11: Et enfin les poissons, vous recherchez des échanges profonds.
12: Aujourd'hui, ils seront au rendez-vous.
13: Je vous souhaite à tous une très belle journée.
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2: Bonjour à tous. Sur le front de l'incendie dans les Écrins, la situation reste critique. Marcel Cana, le président du conseil d'administration du SDIS-05, fait le point sur place. Malgré une situation qui ne s'améliore pas, l'espoir de maîtriser le feu est permis. Côté terrain, le dispositif reste massif avec 200 sapeurs-pompiers mobilisés, dont 50 hauts alpins épaulés par des renforts venus d'autres départements et des unités de la sécurité civile, toujours appuyées dans les airs par un hélicoptère Puma. Écoutons-le.
3: Il faut dire que la situation ne s'améliore pas et que on a repris à peu près 20 hectares aujourd'hui de poulets. On a bon espoir de le maîtriser au plus vite, mais pour le moment, le feu court toujours. Il y a globalement 200 pompiers sur site au niveau terrestre. Globalement, 50 des Hautes-Alpes, 150 des départements, que ce soit l'Auxerre, que ce soit... Il y a une dizaine de départements qui sont venus en renfort. Il y a la sécurité civile aussi, et nous sommes assistés par un Puma.
2: Quels sont les critères indispensables que vous attendez pour lever progressivement l'alerte et rassurer les habitants de la vallée?
3: Écoutez, rassurer les habitants de la vallée, moi cet après-midi, j'ai pris mon bâton de pèlerin puis je suis allé à la rencontre des habitants, notamment de Fressinière. J'ai écouté les habitants de Fressinière, notamment du hameau des Roberts. Il y a les camions de pompiers qui sont à côté des habitations. Les habitants ne sont pas du tout inquiets. Ils savent que les pompiers sont là, que c'est un feu qui va en descendant, donc qui peut s'éteindre très facilement. Donc les habitants que j'ai rencontrés cet après-midi, je n'ai pas eu un qui était mécontent ou qui était inquiet. Au contraire, l'accueil est très positif, en disant « vous êtes là, venez boire un coup à la maison, rentrez ». Ça a été, moi j'ai été surpris de l'accueil du côté des habitants.
2: Face à l'ampleur de la tâche, une immense chaîne de solidarité s'est organisée. C'est des choses qui vous touchent?
3: Ben oui, exactement, ça nous touche. Moi, ce qu'on a pris là ce soir quand on était en point général avec Monsieur le Préfet, on a pris que des personnes de Rautier ont rapporté des gâteaux aux pompiers. Il y en a d'autres qui apportent des pizzas, il y en a d'autres. Oui, il y a une grande chaîne de solidarité qui s'est mise en place naturellement. Écoutez, quelque part, ça comble un petit peu ceux qui paraissent mécontents sur les réseaux sociaux.
2: Et c'était Marcel Cana, président du conseil d'administration du SDIS-05. Dans le reste de l'actualité, le Tour de France est de retour sur nos routes avec le départ de la 19e étape entre Gap et l'Alpe d'Huez. Pour assurer la sécurité de la course, un dispositif de restriction de circulation important est mis en place dès ce matin. La route nationale 85 sera fermée de 10h à 15h, tout comme la route départementale 17 et la route départementale 817 jusqu'à 15h30. Dans Gap, plusieurs axes majeurs, dont l'avenue Foch et le boulevard Curie, seront bouclés et le stationnement est strictement interdit sur l'ensemble du parcours jusqu'à minuit. Barcelonnette s'apprête également à vibrer au rythme de la France en courant. La ville accueille aujourd'hui la 37e édition de cette course en relais sur route, la plus longue de l'Hexagone, après près de 2700 km. Mettre au compteur.
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1: La météo des Hautes-Alpes et de la vallée de l'Ubaye avec Météo Alpes d'Urance.
2: Et cet après-midi, le plein soleil va régner en maître sur l'ensemble des Hautes-Alpes et de l'Ubaye. L'ambiance sera bien chaude, mais toujours très agréable, sans la moindre perturbation à redouter. Le vent de sud-ouest se fera sentir au fil des heures, soufflant entre 30 et 40 km/h en rafale. Côté mercure, les températures s'annoncent estivales avec des maximales qui afficheront entre 27 et 33 degrés au plus chaud de la journée. Pour votre journée de samedi, le temps va commencer à tourner. Si la matinée s'annonce encore très belle, les nuages vont progressivement s'installer dans l'après-midi. Soyez prudents si vous avez des sorties prévues en soirée. Une dégradation orageuse est attendue à partir de 20h-21h d'ouest en est, apportant de fortes pluies de 10 à 30 mm possibles sous un vent de sud-ouest atteignant de 40 à 45 km/h.
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1: Et on va commencer avec ce soir sur TF1, un anniversaire. Et oui, les 20 ans de 50 minutes inside. 50 minutes inside, le mag, une sacrée soirée qui vous est proposée ce soir sur TF1 avec, pour l'occasion, évidemment, le retour de celui qui était là au début, Nikos Aliagas. Tropic Criminel vous attend ce soir sur France 2, France 3, Sardou, Autoportrait, Canal Deepwater, M6, 14 jours pour aller mieux. Vous allez pouvoir retrouver également ce soir sur W9, Enquête d'Action, Sale Gosse, sur TMC, puis New York Unité Spéciale sur TFX. Voilà, je vous laisse faire votre choix et par avance, une belle soirée devant votre télévision.
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4: Il est bientôt 7h.
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0: 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Il est 7h.
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3: Bonjour, l'incendie qui a parcouru près de 5000 hectares cette nuit au bord du bassin d'Arcachon en Gironde menace encore de progresser. Il a conduit à évacuer plus de 20 000 habitants et touristes alors que la préfecture demande ce matin l'évacuation de tous les habitants. Dans les Landes, un autre incendie a parcouru 2500 hectares en quelques heures et 5000 personnes ont été évacuées préventivement. Et dans le Var, le feu a repris par endroits hier. Il a désormais ravagé environ 2700 hectares. Face à ces incendies, la France sollicite l'aide de l'Europe. Emmanuel Macron a demandé l'activation du mécanisme de protection civile de l'Union européenne face à une situation qu'il décrit comme étant sous très forte tension. Des renforts aériens sont attendus rapidement pour appuyer les sapeurs-pompiers français. Ces derniers pourront compter sur 2 Canadair croates, 2 Air Tractor portugais, ainsi que sur 2 hélicoptères lourds Black Hawk, l'un tchèque et l'autre slovaque. Nouveau rebondissement dans l'affaire du meurtre de Thomas à Crépol. Les juges d'instruction ont finalement retenu la circonstance aggravante de racisme contre l'ensemble des 14 mis en examen. Une qualification qui fait suite aux demandes des parties civiles qui ont souligné des propos hostiles visant la race blanche et la nation française. Une amende record pour Google. La Commission européenne inflige 890 millions d'euros de sanctions au groupe pour atteinte à la concurrence. Bruxelles reproche aux géants d'avoir favorisé ses propres services sur Google Search et restreint la liberté des développeurs sur Google Play. Une situation qui pourrait raviver les tensions économiques entre l'Europe et les États-Unis et provoquer de nouveau la colère du président américain Donald Trump. En mer Rouge, c'est l'escalade. 2 semaines après la reprise des tensions entre l'Iran et les États-Unis, les rebelles houthis ouvrent un nouveau front. Les insurgés yéménites affirment avoir touché 2 pétroliers saoudiens. Donald Trump a menacé ses rebelles et l'Iran d'une punition militaire majeure. L'ONU dénonce une situation hors de contrôle au Moyen-Orient. Et puis, conséquence directe de ces affrontements, le prix du baril de Brent, la référence mondiale du cours du pétrole brut, a franchi la barre symbolique des 100 dollars le baril pour la première fois depuis fin mai. Enfin, sur les routes du Tour de France ce jeudi, c'est Richard Carapaz qui a réalisé une belle performance dans l'ascension finale vers Orcières-Merlette pour remporter la 18e étape. Toujours pas de victoire française et Tadej Pogacar reste en jaune.
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4: La météo des Hautes-Alpes et de la vallée de l'Ubaye avec Météo Alpes du Rance.
5: Et cet après-midi, le plein soleil va régner en maître sur l'ensemble des Hautes-Alpes et de l'Ubaye. L'ambiance sera bien chaude, mais toujours très agréable, sans la moindre perturbation à redouter. Le vent de sud-ouest se fera sentir au fil des heures, soufflant entre 30 et 40 km/h en rafale. Côté mercure, les températures s'annoncent estivales avec des maximales qui afficheront entre 27 et 33 degrés au plus chaud de la journée. Pour votre journée de samedi, le temps va commencer à tourner. Si la matinée s'annonce encore très belle, les nuages vont progresser s'installer dans l'après-midi. Soyez prudents, si vous avez des sorties prévues en soirée, une dégradation orageuse est attendue à partir de 20h-21h d'ouest en est, apportant de fortes pluies de 10 à 30 mm possibles sous un vent de sud-ouest atteignant de 40 à 45 km/h.
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0: Bonjour à tous, on commence votre horoscope de ce vendredi 24 juillet par les béliers. Ce soir, déconnectez un peu, votre esprit a besoin de ralentir.
1: Taureau, respectez votre rythme et la meilleure décision du moment.
2: Gémeaux, votre énergie dépendra de votre capacité à récupérer.
3: Cancer, les imprévus ne vous déstabilisent plus, votre calme impressionne votre entourage.
4: Lion, vous ressentez facilement les émotions des autres et cette sensibilité vous aidera à éviter certains faux pas.
5: Vierge, votre enthousiasme fait plaisir à voir, vous apportez une énergie positive partout où vous passez.
6: Balance, avant de vous lancer dans un nouveau projet, prenez quelques minutes pour écouter votre intuition.
7: Scorpion, les regards en disent parfois plus que les mots, profitez de cette belle harmonie relationnelle.
8: Sagittaire, même si vous appréciez votre liberté, n'oubliez pas ceux qui aiment partager du temps avec vous.
9: Capricorne, une initiative inhabituelle pourrait bien changer le cours de votre journée.
10: Verseau, une discussion sincère dissipera rapidement les malentendus.
11: Et enfin les poissons, vous recherchez des échanges profonds. Aujourd'hui, ils seront au rendez-vous.
12: Je vous souhaite à tous une très belle journée.
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3: Bonjour à tous. Sur le front de l'incendie dans les Écrins, la situation reste critique. Marcel Cana, le président du conseil d'administration du SDIS 05, fait le point sur place. Malgré une situation qui ne s'améliore pas, l'espoir de maîtriser le feu est permis. Côté terrain, le dispositif reste massif avec 200 sapeurs-pompiers mobilisés, dont 50 hauts alpins épaulés par des renforts venus d'autres départements et des unités de la sécurité civile, toujours appuyées dans les airs par un hélicoptère Puma. Écoutons-le.
4: On peut dire que la situation ne s'améliore pas et que bon, on a repris à peu près 20 hectares aujourd'hui de poulet. Bon, on a bon espoir de le maîtriser au plus vite, mais pour le moment, le feu court toujours. Il y a globalement 200 pompiers sur site au niveau terrestre. Globalement, 50 des Hautes-Alpes, 150 des départements, que ce soit Lozère, que ce soit... Il y a une dizaine de départements qui sont venus en renfort. Il y a la sécurité civile aussi, et nous sommes assistés par un Puma.
3: Quels sont les critères indispensables que vous attendez pour lever progressivement l'alerte et rassurer les habitants de la vallée?
4: Écoutez, rassurer les habitants de la vallée, moi cet après-midi, j'ai pris mon bâton de pèlerin puis je suis allé à la rencontre des habitants, notamment de Fraissinière. J'ai écouté les habitants de Fraissinière, notamment du hameau des Roberts. Il y a les camions de pompiers qui sont à côté des habitations. Les habitants ne sont pas du tout inquiets. Ils savent que les pompiers sont là, que c'est un feu qui va en descendant, donc qui peut s'éteindre très facilement. Donc les habitants que j'ai rencontrés cet après-midi, je n'ai pas eu un qui était mécontent ou qui était inquiet. Au contraire, l'accueil est très positif, en disant « vous êtes là, venez pour un coup à la maison, rentrez ». Ça a été, moi j'ai été surpris de l'accueil du côté des habitants.
3: Et face à l'ampleur de la tâche, une immense chaîne de solidarité s'est organisée. Et c'est des choses qui vous touchent?
4: Ben oui, exactement, ça nous touche. Moi, ce qu'on a pris là ce soir quand on était en point général avec monsieur le préfet, on a pris que des personnes de routier, ont rapporté des gâteaux aux pompiers, il y en a d'autres qui apportent des pizzas, il y en a d'autres. Tu sais, oui, il y a une grande chaîne de solidarité qui s'est mise en place naturellement. Écoutez, quelque part, ça comble un petit peu ceux qui paraissent mécontents sur les réseaux sociaux.
3: Et c'était Marcel Cana, président du conseil d'administration du SDIS 05. Dans le reste de l'actualité, le Tour de France est de retour sur nos routes avec le départ de la 19e étape entre Gap et l'Alpe d'Huez. Pour assurer la sécurité de la course, un dispositif de restriction de circulation important est mis en place dès ce matin. La route nationale 85 sera fermée de 10h à 15h, tout comme la route départementale 17 et la route départementale 817 jusqu'à 15h30. Dans Gap, plusieurs axes majeurs, dont l'avenue Foch et le boulevard Curie, seront bouclés et le stationnement est strictement interdit sur l'ensemble du parcours jusqu'à minuit. Barcelonnette s'apprête également à vibrer au rythme de la France en courant. La ville accueille aujourd'hui la 37e édition de cette course en relais sur route, la plus longue de l'Hexagone, après près de 2700 km au compteur.
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2: La météo des Hautes-Alpes et de la vallée de l'Ubaye avec Météo Alpes du Rance.
3: Et cet après-midi, le plein soleil va régner en maître sur l'ensemble des Hautes-Alpes et de l'Ubaye. L'ambiance sera bien chaude, mais toujours très agréable, sans la moindre perturbation à redouter. Le vent de sud-ouest se fera sentir au fil des heures, soufflant entre 30 et 40 km/h en rafale. À côté mercure, les températures s'annoncent estivales avec des maximales qui afficheront entre 27 et 33 degrés au plus chaud de la journée. Pour votre journée de samedi, le temps va commencer à tourner. Si la matinée s'annonce encore très belle, les nuages vont progressivement progressivement s'installer dans l'après-midi. Soyez prudents si vous avez des sorties prévues en soirée. Une dégradation orageuse est attendue à partir de 20h-21h d'ouest en est, apportant de fortes pluies de 10 à 30 mm possibles sous un vent de sud-ouest atteignant de 40 à 45 km/h.
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1: Et on va commencer avec ce soir sur TF1, un anniversaire. Et oui, les 20 ans de 50 minutes Inside. 50 minutes Inside, le mag, une sacrée soirée qui vous est proposée ce soir sur TF1 avec, pour l'occasion, évidemment, le retour de celui qui était là au début, Nikos Aliagas. Tropique Criminel vous attend ce soir sur France 2. France 3, Sardou, Autoportrait. Canal Deepwater, M6, 14 jours pour aller mieux. Vous allez pouvoir retrouver également ce soir sur W9, Enquête d'Action. Sale Gosse sur TMC, puis New York Unité Spéciale sur TFX. Voilà, je vous laisse faire votre choix et par avance, une belle soirée devant votre télévision.
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8: Il est bientôt 8h.
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0: 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Il est 8h.
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3: Bonjour, l'incendie qui a parcouru près de 5000 hectares cette nuit au bord du bassin d'Arcachon en Gironde menace encore de progresser. Il a conduit à évacuer plus de 20 000 habitants et touristes alors que la préfecture demande ce matin l'évacuation de tous les habitants. Dans l'élan d'un autre incendie a parcouru 2500 hectares en quelques heures et 5000 personnes ont été évacuées préventivement. Et dans le Var, le feu a repris par endroits hier. Il a désormais ravagé environ 2 700 hectares. Face à ces incendies, la France sollicite l'aide de l'Europe. Emmanuel Macron a demandé l'activation du mécanisme de protection civile de l'Union européenne face à une situation qu'il décrit comme étant sous très forte tension. Des renforts aériens sont attendus rapidement pour appuyer les sapeurs-pompiers français. Ces derniers pourront compter sur 2 Canadair croates, 2 Air Tractor portugais, ainsi que sur 2 hélicoptères lourds Black Hawk, l'un tchèque et l'autre slovaque. Nouveau rebondissement dans l'affaire du meurtre de Thomas à Crépol. Les juges d'instruction ont finalement retenu la circonstance aggravante de racisme contre l'ensemble des 14 mis en examen. Une qualification qui fait suite aux demandes des parties civiles qui ont souligné des propos hostiles visant la race blanche et la nation française. Une amende record pour Google. La Commission européenne inflige 890 millions d'euros de sanctions au groupe pour atteinte à la concurrence. Bruxelles reproche aux géants d'avoir favorisé ses propres services sur Google Search et restreint la liberté des développeurs sur Google Play. Une situation qui pourrait raviver les tensions économiques entre l'Europe et les États-Unis et provoquer de nouveau la colère du président américain Donald Trump. En mer Rouge, c'est l'escalade. 2 semaines après la reprise des tensions entre l'Iran et les États-Unis, les rebelles houthis ouvrent un nouveau front. Les insurgés yéménites affirment avoir touché 2 pétroliers saoudiens. Donald Trump a menacé ses rebelles et l'Iran d'une punition militaire majeure. L'ONU dénonce une situation hors de contrôle au Moyen-Orient. Et puis, conséquence directe de ces affrontements, le prix du baril de Brent, la référence mondiale du cours du pétrole brut, a franchi la barre symbolique des 100 dollars le baril pour la première fois depuis fin mai. Enfin, sur les routes du Tour de France ce jeudi, c'est Richard Carapaz qui a réalisé une belle performance dans l'ascension finale vers Orcières-Merlette pour remporter la 18e étape. Toujours pas de victoire française et Tadej Pogacar reste en jaune.
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4: La météo des Hautes-Alpes et de la vallée de l'Ubaye avec Météo Alpes du Rance.
5: Et cet après-midi, le plein soleil va régner en maître sur l'ensemble des Hautes-Alpes et de l'Ubaye. L'ambiance sera bien chaude, mais toujours très agréable, sans la moindre perturbation à redouter. Le vent de sud-ouest se fera sentir au fil des heures, soufflant entre 30 et 40 km heure en rafale. Côté mercure, les températures s'annoncent estivales avec des maximales qui afficheront entre 27 et 33 degrés au plus chaud de la journée. Pour votre journée de samedi, le temps va commencer à tourner. Si la matinée s'annonce encore très belle, les nuages vont progressivement s'installer dans l'après-midi. Soyez prudents, si vous avez des sorties prévues en soirée, une dégradation orageuse est attendue à partir de 20h-21h d'ouest en est, apportant de fortes pluies de 10 à 30 mm possibles sous un vent de sud-ouest atteignant de 40 à 45 km/h.
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0: Bonjour à tous, on commence votre horoscope de ce vendredi 24 juillet par les béliers. Ce soir, déconnectez un peu, votre esprit a besoin de ralentir.
1: Taureau, respectez votre rythme et la meilleure décision du moment.
2: Gémeaux, votre énergie dépendra de votre capacité à récupérer.
3: Cancer, les imprévus ne vous déstabilisent plus, votre calme impressionne votre entourage.
4: Lion, vous ressentez facilement les émotions des autres, cette sensibilité vous aidera à éviter certains faux pas.
5: Vierge, votre enthousiasme fait plaisir à voir, vous apportez une énergie positive partout où vous passez.
6: Balance, avant de vous lancer dans un nouveau projet, prenez quelques minutes pour écouter votre intuition.
7: Scorpion, les regards en disent parfois plus que les mots, profitez de cette belle harmonie relationnelle.
8: Sagittaire, même si vous appréciez votre liberté, n'oubliez pas ceux qui aiment partager du temps avec vous.
9: Capricorne, une initiative inhabituelle pourrait bien changer le cours de votre journée.
10: Verseau, une discussion sincère dissipera rapidement les malentendus.
11: Et enfin les poissons, vous recherchez des échanges profonds. Aujourd'hui, ils seront au rendez-vous.

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2: Bonjour à tous. Sur le front de l'incendie dans les Écrins, la situation reste critique. Marcel Canal, le président du conseil d'administration du SDIS 05, fait le point sur place. Malgré une situation qui ne s'améliore pas, l'espoir de maîtriser le feu est permis. Côté terrain, le dispositif reste massif avec 200 sapeurs-pompiers mobilisés, dont 50 hauts alpins épaulés par des renforts venus d'autres départements et des unités de la sécurité civile, toujours appuyées dans les airs par un hélicoptère Puma. Écoutons-le.
3: On peut dire que la situation ne s'améliore pas et que bon, on a repris à peu près 20 hectares aujourd'hui de poulet. Bon, on a bon espoir de le maîtriser au plus vite, mais pour le moment, le feu court toujours. Il y a globalement 200 pompiers sur site au niveau terrestre. Globalement, 50 des Hautes-Alpes, 150 des départements, que ce soit Lozère, que ce soit... Il y a une dizaine de départements qui sont venus en renfort. Il y a la sécurité civile aussi, et nous sommes assistés par un Puma.
2: Quels sont les critères indispensables que vous attendez pour lever progressivement l'alerte et rassurer les habitants de la vallée?
3: Écoutez, rassurer les habitants de la vallée, moi cet après-midi, j'ai pris mon bâton de pèlerin, puis je suis allé à la rencontre des habitants, notamment de Fraissinières. J'ai écouté les habitants de Fraissinières, notamment du hameau des Robert. Il y a les camions de pompiers qui sont à côté des habitations. Les habitants ne sont pas du tout inquiets. Ils savent que les pompiers sont là, que c'est un feu qui va en descendant, donc qui peut s'éteindre très facilement. Donc les habitants que j'ai rencontrés cet après-midi, je n'ai pas eu un qui était mécontent ou qui était inquiet. Au contraire, l'accueil est très positif, en disant « vous êtes là, venez pour un coup à la maison, rentrez ». Ça a été, moi j'étais surpris de l'accueil du côté des habitants.
2: Face à l'ampleur de la tâche, une immense chaîne de solidarité s'est organisée. C'est des choses qui vous touchent?
3: Ben oui, exactement, ça nous touche. Moi, ce qu'on a pris là ce soir quand on était en point général avec Monsieur le Préfet, on a pris que des personnes de Rautier ont rapporté des gâteaux aux pompiers. Il y en a d'autres qui apportent des pizzas, il y en a d'autres. Tu sais, oui, il y a une grande chaîne de solidarité qui s'est mise en place naturellement. Écoutez, quelque part, ça comble un petit peu ceux qui paraissent mécontents sur les réseaux sociaux.
2: Et c'était Marcel Cana, président du conseil d'administration du SDIS 05. Dans le reste de l'actualité, le Tour de France est de retour sur nos routes avec le départ de la 19e étape entre Gap et l'Alpe d'Huez. Pour assurer la sécurité de la course, un dispositif de restriction de circulation important est mis en place dès ce matin. La route nationale 85 sera fermée de 10h à 15h, tout comme la route départementale 17 et la route départementale 817 jusqu'à 15h30. Dans Gap, plusieurs axes majeurs, dont l'avenue Foch et le boulevard Curie, seront bouclés et le stationnement est strictement interdit sur l'ensemble du parcours jusqu'à minuit. Barcelonnette s'apprête également à vibrer au rythme de la France en courant. La ville accueille aujourd'hui la 37e édition de cette course en relais sur route, la plus longue de l'Hexagone, après près de 2700 km au compteur.
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1: La météo des Hautes-Alpes et de la vallée de l'Ubaye avec Météo Alpes du Rance.
2: Et cet après-midi, le plein soleil va régner en maître sur l'ensemble des Hautes-Alpes et de l'Ubaye. L'ambiance sera bien chaude, mais toujours très agréable, sans la moindre perturbation à redouter. Le vent de sud-ouest se fera sentir au fil des heures, soufflant entre 30 et 40 km/h en rafale. Côté mercure, les températures s'annoncent estivales avec des maximales qui afficheront entre 27 et 33 degrés au plus chaud de la journée. Pour votre journée de samedi, le temps va commencer à tourner. Si la matinée s'annonce encore très belle, les nuages vont progressivement vont s'installer dans l'après-midi. Soyez prudents si vous avez des sorties prévues en soirée. Une dégradation orageuse est attendue à partir de 20h-21h d'ouest en est, apportant de fortes pluies de 10 à 30 mm possibles sous un vent de sud-ouest atteignant de 40 à 45 km/h.
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1: Et on va commencer avec ce soir sur TF1, un anniversaire. Et oui, les 20 ans de 50 minutes inside. 50 minutes inside, le mag, une sacrée soirée qui vous est proposée ce soir sur TF1 avec, pour l'occasion, évidemment, le retour de celui qui était là au début, Nico Saliagas. Tropique criminel vous attend ce soir sur France 2, France 3, Sardou, autoportrait, Canal Deepwater, M6, 14 jours pour aller mieux. Vous allez pouvoir retrouver également ce soir sur W9, enquête d'action, sale gosse sur TMC, puis New York, unité spéciale sur TFX. Voilà, je vous laisse faire votre choix et par avance, une belle soirée devant votre télévision.
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0: 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Il est 9h.
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2: Bonjour, un nouveau bilan dramatique dans l'incendie qui fait rage en Gironde et qui a parcouru 8700 hectares. La préfecture a ordonné l'évacuation complète de la presqu'île du Cap Ferret. L'incendie progresse encore sans amélioration notable selon les pompiers. Et puis un autre brasier dévore lui la forêt des Landes et les environs de Biscarrosse avec pour le moment 2500 hectares calcinés et 23 000 personnes évacuées. C'est dans ce contexte que la France a demandé l'aide de l'Europe et l'activation du mécanisme de protection civile de l'Union Européenne. Des renforts aériens sont attendus rapidement. Deux Canadair croates, deux Air Tractor portugais, deux hélicoptères lourds, Black Hawk, tchèque et slovaque. Plus de 2/3 des enfants de 10 à 14 ans soutiendraient l'interdiction des réseaux sociaux pour les moins de 15 ans. Ce sont les chiffres d'une étude de l'ARCOM publiée aujourd'hui. 69% d'entre eux jugent cette mesure positive. Réalisée début juin, cette enquête précède le vote du Parlement qui a adopté la loi mardi. Une restriction qui entrera officiellement en application pour rappel dès ce mois de septembre. Dans l'affaire du meurtre de Thomas Agrépol, les juges d'instruction ont finalement retenu la circonstance aggravante de racisme contre l'ensemble des 14 mis en examen. Une qualification qui fait suite aux demandes des parties civiles qui ont souligné, je cite, des propos hostiles visant la race blanche et la nation française. Près de 13 millions de foyers fiscaux vont recevoir un remboursement d'impôts à partir d'aujourd'hui et jusqu'au 31 janvier. Attention aux tentatives d'arnaque par courriel ou SMS. Comme le rappelle le fisc, aucune démarche personnelle n'est requise pour percevoir ces sommes. Tempête sur le groupe Volkswagen. Le géant automobile allemand voit son bénéfice net s'effondrer de près de 33% au deuxième trimestre, tombant à 1,5 milliard d'euros en cause l'explosion de la concurrence des marques chinoises sur leur marché local et à l'international. À bout de souffle, le constructeur a déjà acté 50 000 suppressions d'emplois et 50 000 autres pourraient suivre. Au Moyen-Orient, les États-Unis ont lancé une nouvelle série de frappes en Iran. Les alliés houthis sont eux rejoints le conflit revendiquant des attaques en mer Rouge. Le prix du baril de pétrole monte au-dessus des 100 dollars. Enfin, sur le Tour de France, Richard Carapaz a remporté la 18e étape et Tadej Pogacar reste en jaune. Aujourd'hui, les coureurs enchaînent une nouvelle étape de montagne avec plus de 3000 mètres de dénivelé positif.
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4: Et cet après-midi, le plein soleil va régner en maître sur l'ensemble des Hautes-Alpes et de l'Ubaye. L'ambiance sera bien chaude, mais toujours très agréable, sans la moindre perturbation à redouter. Le vent de sud-ouest se fera sentir au fil des heures, soufflant entre 30 et 40 km/h en rafale. Côté mercure, les températures s'annoncent estivales, avec des maximales qui afficheront entre 27 et 33 degrés au plus chaud de la journée. Pour votre journée de samedi, le temps va commencer à tourner. Si la matinée s'annonce encore très belle, les nuages vont progressivement s'installer dans l'après-midi. Soyez prudents si vous avez des sorties prévues en soirée. Une dégradation orageuse est attendue à partir de 20h-21h d'ouest en est, apportant de fortes pluies de 10 à 30 mm possibles sous un vent de sud-ouest atteignant de 40 à 45 km/h.
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0: Bonjour à tous, on commence votre horoscope de ce vendredi 24 juillet par les béliers. Ce soir, déconnectez un peu, votre esprit a besoin de ralentir.
1: Taureau, respectez votre rythme et la meilleure décision du moment.
2: Gémeaux, votre énergie dépendra de votre capacité à récupérer.
3: Cancer, les imprévus ne vous déstabilisent plus, votre calme impressionne votre entourage.
4: Lion, vous ressentez facilement les émotions des autres et cette sensibilité vous aidera à éviter certains faux pas.
5: Vierge, votre enthousiasme fait plaisir à voir, vous apportez une énergie positive partout où vous passez.
6: Balance, avant de vous lancer dans un nouveau projet, prenez quelques minutes pour écouter votre intuition.
7: Scorpion, les regards en disent parfois plus que les mots, profitez de cette belle harmonie relationnelle.
8: Sagittaire, même si vous appréciez votre liberté, n'oubliez pas ceux qui aiment partager du temps avec vous.
9: Capricorne, une initiative inhabituelle pourrait bien changer le cours de votre journée.
10: Verseau, une discussion sincère dissipera rapidement les malentendus.
11: Et enfin les poissons, vous recherchez des échanges profonds.
12: Aujourd'hui, ils seront au rendez-vous.
13: Je vous souhaite à tous une

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2: Bonjour à tous. Sur le front de l'incendie dans les Écrins, la situation reste critique. Marcel Cana, le président du conseil d'administration du SDIS-05, fait le point sur place. Malgré une situation qui ne s'améliore pas, l'espoir de maîtriser le feu est permis. Côté terrain, le dispositif reste massif avec 200 sapeurs-pompiers mobilisés, dont 50 hauts alpins épaulés par des renforts venus d'autres départements et des unités de la sécurité civile, toujours appuyées dans les airs par un hélicoptère Puma. Écoutons-le.
3: Il faut dire que la situation ne s'améliore pas et que bon, on a repris à peu près 20 hectares aujourd'hui de poulet. Bon, on a bon espoir de le maîtriser au plus vite, mais pour le moment, le feu court toujours. Il y a globalement 200 pompiers sur site au niveau terrestre. Globalement, 50 des Hautes-Alpes, 150 des départements, que ce soit l'Auxerre, que ce soit... Il y a une dizaine de départements qui sont venus en renfort. Il y a la sécurité civile aussi, et nous sommes assistés par un Puma.
2: Quels sont les critères indispensables que vous attendez pour lever progressivement l'alerte et rassurer les habitants de la vallée?
3: Écoutez, rassurer les habitants de la vallée, moi cet après-midi, j'ai pris mon bâton de pèlerin, puis je suis allé à la rencontre des habitants, notamment de Fessinière. J'ai écouté les habitants de Fessinière, notamment du hameau des Robert. Il y a les camions de pompiers qui sont à côté des habitations. Les habitants ne sont pas du tout inquiets. Ils savent que les pompiers sont là, que c'est un feu qui va en descendant, donc qui peut s'éteindre très facilement. Donc les habitants que j'ai rencontrés cet après-midi, je n'ai pas eu un qui était mécontent ou qui était inquiet. Au contraire, l'accueil est très positif, en disant « vous êtes là, venez pour un coup à la maison, rentrez ». Ça a été, moi j'ai été surpris de l'accueil du côté des habitants.
2: Face à l'ampleur de la tâche, une immense chaîne de solidarité s'est organisée. C'est des choses qui vous touchent?
3: Ben oui, exactement, ça nous touche. Moi, ce qu'on a pris là ce soir quand on était en point général avec Monsieur le Préfet, on a pris que des personnes de routier ont rapporté des gâteaux aux pompiers. Il y en a d'autres qui apportent des pizzas, il y en a d'autres. Oui, il y a une grande chaîne de solidarité qui s'est mise en place naturellement. Écoutez, quelque part, ça comble un petit peu ceux qui paraissent mécontents sur les réseaux sociaux.
2: Et c'était Marcel Cana, président du conseil d'administration du SDIS-05. Dans le reste de l'actualité, le Tour de France est de retour sur nos routes avec le départ de la 19e étape entre Gap et l'Alpe d'Huez. Pour assurer la sécurité de la course, un dispositif de restriction de circulation important est mis en place dès ce matin. La route nationale 85 sera fermée de 10h à 15h, tout comme la route départementale 17 et la route départementale 817 jusqu'à 15h30. Dans Gap, plusieurs axes majeurs, dont l'avenue Foch et le boulevard Curie, seront bouclés et le stationnement est strictement interdit sur l'ensemble du parcours jusqu'à minuit. Barcelonnette s'apprête également à vibrer au rythme de la France en courant. La ville accueille aujourd'hui la 37e édition de cette course en relais sur route, la plus longue de l'Hexagone, après près de 2700 km. Au compteur.
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1: La météo des Hautes-Alpes et de la vallée de l'Ubaye avec Météo Alpes d'Hurance.
2: Cet après-midi, le plein soleil va régner en maître sur l'ensemble des Hautes-Alpes et de l'Ubaye. L'ambiance sera bien chaude, mais toujours très agréable, sans la moindre perturbation à redouter. Le vent de sud-ouest se fera sentir au fil des heures, soufflant entre 30 et 40 km/h en rafale. Côté mercure, les températures s'annoncent estivales avec des maximales qui afficheront entre 27 et 33 degrés au plus chaud de la journée. Pour votre journée de samedi, le temps va commencer à tourner. Si la matinée s'annonce encore très belle, les nuages vont progresser progressivement s'installer dans l'après-midi. Soyez prudents si vous avez des sorties prévues en soirée. Une dégradation orageuse est attendue à partir de 20h-21h d'ouest en est, apportant de fortes pluies de 10 à 30 mm possibles sous un vent de sud-ouest atteignant de 40 à 45 km/h.
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1: Et on va commencer avec ce soir sur TF1, un anniversaire. Et oui, les 20 ans de 50 minutes inside. 50 minutes inside, le mag, une sacrée soirée qui vous est proposée ce soir sur TF1 avec, pour l'occasion, évidemment, le retour de celui qui était là au début, Nikos Aliagas. Tropique criminel vous attend ce soir sur France 2, France 3, Sardou, autoportrait, Canal Deepwater, M6, 14 jours pour aller mieux. Vous allez pouvoir retrouver également ce soir sur W9, enquête d'action, sale gosse sur TMC, puis New York Unité Spéciale sur TFX. Voilà, je vous laisse sur votre choix et par avance, une belle soirée devant votre télévision.
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0: 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Il est 10h.
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3: Bonjour, un nouveau bilan dramatique dans l'incendie qui fait rage en Gironde et qui a parcouru 8700 hectares. La préfecture a ordonné l'évacuation complète de la presqu'île du Cap Ferret. L'incendie progresse encore sans amélioration notable selon les pompiers. Et puis un autre brasier dévore lui la forêt des Landes et les environs de Biscarrosse avec pour le moment 2500 hectares calcinés, 23 000 personnes évacuées. C'est dans ce contexte que la France a demandé l'aide de l'Europe et l'activation du mécanisme de protection civile de l'Union Européenne. Des renforts aériens sont attendus rapidement, deux Canadair croates, deux Air Tractor portugais, deux hélicoptères lourds Black Hawk tchèques et slovaques. Plus de deux tiers des enfants de 10 à 14 ans soutiendraient l'interdiction des réseaux sociaux pour les moins de 15 ans. Ce sont les chiffres d'une étude de l'ARCOM publiée aujourd'hui. 69% d'entre eux jugent cette mesure positive. Réalisée début juin, cette enquête précède le vote du Parlement qui a adopté la loi mardi. Une restriction qui entrera officiellement en application pour rappel dès ce mois de septembre. Dans l'affaire du meurtre de Thomas à Crépol, les juges d'instruction ont finalement retenu la circonstance aggravante de racisme contre l'ensemble des 14 mis en examen. Une qualification qui fait suite aux demandes des parties civiles qui ont souligné, je cite, des propos hostiles visant la race blanche et la nation française. Près de 13 millions de foyers fiscaux vont recevoir un remboursement d'impôts à partir d'aujourd'hui et jusqu'au 31 janvier. Attention aux tentatives d'arnaque par courriel ou SMS. Comme le rappelle le fisc, aucune démarche personnelle n'est requise pour percevoir ces sommes. Tempête sur le groupe Volkswagen. Le géant automobile allemand voit son bénéfice net s'effondrer de près de 33% au deuxième trimestre, tombant à 1,5 milliard d'euros. En cause l'explosion de la concurrence des marques chinoises sur leur marché local et à l'international. À bout de souffle, le constructeur a déjà acté 50 000 suppressions d'emplois et 50 000 autres pourraient suivre. Au Moyen-Orient, les États-Unis ont lancé une nouvelle série de frappes en Iran. Les alliés houthis sont eux rejoints le conflit revendiquant des attaques en mer Rouge. Le prix du baril de pétrole monte au-dessus des 100 dollars. Enfin, sur le Tour de France, Richard Carapaz a remporté la 18e étape et Tadej Pogacar reste en jaune. Aujourd'hui, les coureurs enchaînent une nouvelle étape de montagne avec plus de 3000 mètres de dénivelé positif.
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4: La météo des Hautes-Alpes et de la vallée de l'Ubaye avec Météo Alpes du Rance.
5: Et cet après-midi, le plein soleil va régner en maître sur l'ensemble des Hautes-Alpes et de l'Ubaye. L'ambiance sera bien chaude, mais toujours très agréable, sans la moindre perturbation à redouter. Le vent de sud-ouest se fera sentir au fil des heures, soufflant entre 30 et 40 km/h en rafale. Côté mercure, les températures s'annoncent estivales avec des maximales qui afficheront entre 27 et 33 degrés au plus chaud de la journée. Pour votre journée de samedi, le temps va commencer à tourner. Si la matinée s'annonce encore très belle, les nuages vont progresser s'installer dans l'après-midi. Soyez prudents si vous avez des sorties prévues en soirée. Une dégradation orageuse est attendue à partir de 20h-21h d'ouest en est, apportant de fortes pluies de 10 à 30 mm possibles sous un vent de sud-ouest atteignant de 40 à 45 km/h.
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2: Bonjour à tous. Sur le front de l'incendie dans les Écrins, la situation reste critique. Marcel Cana, le président du conseil d'administration du SDIS 05, fait le point sur place. Malgré une situation qui ne s'améliore pas, l'espoir de maîtriser le feu est permis. Côté terrain, le dispositif reste massif avec 200 sapeurs-pompiers mobilisés, dont 50 hauts alpins épaulés par des renforts venus d'autres départements et des unités de la sécurité civile, toujours appuyées dans les airs par un hélicoptère Puma. Écoutons-le.
3: On peut dire que la situation ne s'améliore pas et que bon, on a repris à peu près 20 hectares aujourd'hui de poulet. Bon, on a bon espoir de le maîtriser au plus vite, mais pour le moment, le feu court toujours. Il y a globalement 200 pompiers sur site au niveau terrestre. Globalement, 50 des Hautes-Alpes, 150 des départements, que ce soit l'Auxerre, que ce soit... Il y a une dizaine de départements qui sont venus en renfort. Il y a la sécurité civile aussi, et nous sommes assistés par un Puma.
2: Quels sont les critères indispensables que vous attendez pour lever progressivement l'alerte et rassurer les habitants de la vallée?
3: Écoutez, rassurer les habitants de la vallée, moi cet après-midi, j'ai pris mon bâton de pèlerin, puis je suis allé à la rencontre des habitants, notamment de Fraissinière. J'ai écouté les habitants de Fraissinière, notamment du hameau des Robert. Il y a les camions de pompiers qui sont à côté des habitations. Les habitants ne sont pas du tout inquiets. Ils savent que les pompiers sont là, que c'est un feu qui va en descendant, donc qui peut s'éteindre très facilement. Donc les habitants que j'ai rencontrés cet après-midi, je n'ai pas eu un qui était mécontent ou qui était inquiet. Au contraire, l'accueil est très positif, en disant ben, « Vous êtes là, venez boire un coup à la maison, rentrez ». Ça a été, moi j'ai été surpris de l'accueil du côté des habitants.
2: Et face à l'ampleur de la tâche, une immense chaîne de solidarité s'est organisée. Et c'est des choses qui vous touchent?
3: Ben oui, exactement, ça nous touche. Moi, ce qu'on a pris là ce soir quand on était en point général avec monsieur le préfet, on a pris que des personnes de Rautier, ils ont rapporté des gâteaux aux pompiers, il y en a d'autres qui apportent des pizzas, il y en a d'autres. Tu sais, oui, il y a une grande chaîne de solidarité qui s'est mise en place naturellement. Écoutez, quelque part, ça comble un petit peu ceux qui paraissent mécontents sur les réseaux sociaux.
2: Et c'était Marcel Cana, président du conseil d'administration du SDIS 05. Dans le reste de l'actualité, le Tour de France est de retour sur nos routes avec le départ de la 19e étape entre Gap et l'Alpe d'Huez. Pour assurer la sécurité de la course, un dispositif de restriction de circulation important est mis en place dès ce matin. La route nationale 85 sera fermée de 10h à 15h, tout comme la route départementale 17 et la route départementale 817 jusqu'à 15h30. Dans Gap, plusieurs axes majeurs, dont l'avenue Foch et le boulevard Curie, seront bouclés et le stationnement est strictement interdit sur l'ensemble du parcours jusqu'à minuit. Barcelonnette s'apprête également à vibrer au rythme de la France en courant. La ville accueille aujourd'hui la 37e édition de cette course en relais sur route, la plus longue de l'Hexagone, après près de 2700 km au compteur.
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1: La météo des Hautes-Alpes et de la vallée de l'Ubaye avec Météo Alpes-Durance.
2: Et cet après-midi, le plein soleil va régner en maître sur l'ensemble des Hautes-Alpes et de l'Ubaye. L'ambiance sera bien chaude, mais toujours très agréable, sans la moindre perturbation à redouter. Le vent de sud-ouest se fera sentir au fil des heures, soufflant entre 30 et 40 km/h en rafale. Côté mercure, les températures s'annoncent estivales avec des maximales qui afficheront entre 27 et 33 degrés au plus chaud de la journée. Pour votre journée de samedi, le temps va commencer à tourner. Si la matinée s'annonce encore très belle, les nuages vont progressivement progressivement s'installer dans l'après-midi. Soyez prudents si vous avez des sorties prévues en soirée. Une dégradation orageuse est attendue à partir de 20h-21h d'ouest en est, apportant de fortes pluies de 10 à 30 mm possibles sous un vent de sud-ouest atteignant de 40 à 45 km/h.
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0: 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Il est 11h.
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3: Bonjour, un nouveau bilan dramatique dans l'incendie qui fait rage en Gironde et qui a parcouru 8700 hectares. La préfecture a ordonné l'évacuation complète de la presqu'île du Cap Ferré. L'incendie progresse encore sans amélioration notable selon les pompiers. Et puis un autre brasier dévore lui la forêt des Landes et les environs de Biscarrosse avec pour le moment 2500 hectares calcinés et 23 000 personnes évacuées. C'est dans ce contexte que la France a demandé l'aide de l'Europe et l'activation du mécanisme de protection civile de l'Union Européenne. Des renforts aériens sont attendus rapidement, deux canadairs croates, deux air tracteurs portugais, deux hélicoptères lourds, Black Hawk, tchèque et slovaque. Plus de deux tiers des enfants de 10 à 14 ans soutiendraient l'interdiction des réseaux sociaux pour les moins de 15 ans. Ce sont les chiffres d'une étude de l'ARCOM publiée aujourd'hui. 69% d'entre eux jugent cette mesure positive. Réalisée début juin, cette enquête précède le vote du Parlement qui a adopté la loi mardi. Une restriction qui entrera officiellement en application pour rappel dès ce mois de septembre. Dans l'affaire du meurtre de Thomas Agrépol, les juges d'instruction ont finalement retenu la circonstance aggravante de racisme contre l'ensemble des 14 mis en examen. Une qualification qui fait suite aux demandes des parties civiles qui ont souligné, je cite, des propos hostiles visant la race blanche et la nation française. Près de 13 millions de foyers fiscaux vont recevoir un remboursement d'impôts à partir d'aujourd'hui et jusqu'au 31 janvier. Attention aux tentatives d'arnaque par courriel ou SMS. Comme le rappelle le fisc, aucune démarche personnelle n'est requise pour percevoir ces sommes. Tempête sur le groupe Volkswagen. Le géant automobile allemand voit son bénéfice net s'effondrer de près de 33% au deuxième trimestre, tombant à 1,5 milliards d'euros, en cause l'explosion de la concurrence des marques chinoises sur leur marché local et à l'international. À bout de souffle, le constructeur a déjà acté 50 000 suppressions d'emplois et 50 000 autres pourraient suivre. Au Moyen-Orient, les États-Unis ont lancé une nouvelle série de frappes en Iran. Les alliés houthis sont eux rejoints le conflit, revendiquant des attaques en mer Rouge. Le prix du baril de pétrole monte au-dessus des 100 dollars. Enfin, sur le Tour de France, Richard Carapaz a remporté la 18e étape et Tadej Pogacar reste en jaune. Aujourd'hui, les coureurs enchaînent une nouvelle étape de montagne avec plus de 3000 mètres de dénivelé positif.
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4: La météo des Hautes-Alpes et de la vallée de l'Ubaye avec Météo Alpes du Rance.
5: Et cet après-midi, le plein soleil va régner en maître sur l'ensemble des Hautes-Alpes et de l'Ubaye. L'ambiance sera bien chaude, mais toujours très agréable, sans la moindre perturbation à redouter. Le vent de sud-ouest se fera sentir au fil des heures, soufflant entre 30 et 40 km heure en rafale. Côté mercure, les températures s'annoncent estivales avec des maximales qui afficheront entre 27 et 33 degrés au plus chaud de la journée. Pour votre journée de samedi, le temps va commencer à tourner. Si la matinée s'annonce encore très belle, les nuages vont progressivement s'installer dans l'après-midi. Soyez prudents, si vous avez des sorties prévues en soirée, une dégradation orageuse est attendue à partir de 20h-21h d'ouest en est, apportant de fortes pluies de 10 à 30 mm possibles sous un vent de sud-ouest atteignant de 40 à 45 km/h.
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2: Bonjour à tous. Sur le front de l'incendie dans les Écrins, la situation reste critique. Marcel Cana, le président du conseil d'administration du SDIS-05, fait le point sur place. Malgré une situation qui ne s'améliore pas, l'espoir de maîtriser le feu est permis. Côté terrain, le dispositif reste massif avec 200 sapeurs-pompiers mobilisés, dont 50 hauts-alpins épaulés par des renforts venus d'autres départements et des unités de la sécurité civile, toujours appuyées dans les airs par un hélicoptère Puma. Écoutons-le.
3: On peut dire que la situation ne s'améliore pas et que bon, on a repris à peu près 20 hectares aujourd'hui de poulets. Bon, on a bon espoir de le maîtriser au plus vite, mais pour le moment, le feu court toujours. Il y a globalement 200 pompiers sur site au niveau terrestre. Globalement, 50 des Hautes-Alpes, 150 des départements, que ce soit l'Auxerre, que ce soit... Il y a une dizaine de départements qui sont venus en renfort. Il y a la sécurité civile aussi, et nous sommes assistés par un Puma.
2: Quels sont les critères indispensables que vous attendez pour lever progressivement l'alerte et rassurer les habitants de la vallée?
3: Écoutez, rassurer les habitants de la vallée, moi cet après-midi, j'ai pris mon bâton de pèlerin et je suis allé à la rencontre des habitants, notamment de Fraissinière. J'ai écouté les habitants de Fraissinière, notamment du hameau des Robert. Il y a les camions de pompiers qui sont à côté des habitations. Les habitants ne sont pas du tout inquiets. Ils savent que les pompiers sont là, que c'est un feu qui va en descendant, donc qui peut s'éteindre très facilement. Donc les habitants que j'ai rencontrés cet après-midi, je n'ai pas eu un qui était mécontent ou qui était inquiet. Au contraire, l'accueil est très positif, en disant « vous êtes là, venez boire un coup à la maison, rentrez ». Ça a été, moi j'ai été surpris de l'accueil du côté des habitants.
2: Face à l'ampleur de la tâche, une immense chaîne de solidarité s'est organisée. C'est des choses qui vous touchent?
3: Ben oui, exactement, ça nous touche. Moi, ce qu'on a pris là ce soir quand on était en point général avec Monsieur le Préfet, on a pris que des personnes de Rautier ont rapporté des gâteaux aux pompiers. Il y en a d'autres qui apportent des pizzas, il y en a d'autres. Tu sais, oui, il y a une grande chaîne de solidarité qui s'est mise en place naturellement. Écoutez, quelque part, ça comble un petit peu ceux qui paraissent mécontents sur les réseaux sociaux.
2: Et c'était Marcel Cana, président du conseil d'administration du SDIS-05. Dans le reste de l'actualité, le Tour de France est de retour sur nos routes avec le départ de la 19e étape entre Gap et l'Alpe d'Huez. Pour assurer la sécurité de la course, un dispositif de restriction de circulation important est mis en place dès ce matin. La route nationale 85 sera fermée de 10h à 15h, tout comme la route départementale 17 et la route départementale 817 jusqu'à 15h30. Dans Gap, plusieurs axes majeurs, dont l'avenue Foch et le boulevard Curie, seront bouclés et le stationnement est strictement interdit sur l'ensemble du parcours jusqu'à minuit. Barcelonnette s'apprête également à vibrer au rythme de la France en courant. La ville accueille aujourd'hui la 37e édition de cette course en relais sur route, la plus longue de l'Hexagone, après près de 2700 km au compteur.
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1: La météo des Hautes-Alpes et de la vallée de l'Ubaye avec Météo Alpes d'Urance.
2: Cet après-midi, le plein soleil va régner en maître sur l'ensemble des Hautes-Alpes et de l'Ubaye. L'ambiance sera bien chaude, mais toujours très agréable, sans la moindre perturbation à redouter. Le vent de sud-ouest se fera sentir au fil des heures, soufflant entre 30 et 40 km/h en rafale. Côté mercure, les températures s'annoncent estivales, avec des maximales qui afficheront entre 27 et 33 degrés au plus chaud de la journée. Pour votre journée de samedi, le temps va commencer à tourner. Si la matinée s'annonce encore très belle, les nuages vont progresser progressivement s'installer dans l'après-midi. Soyez prudents si vous avez des sorties prévues en soirée. Une dégradation orageuse est attendue à partir de 20h-21h d'ouest en est, apportant de fortes pluies de 10 à 30 mm possibles sous un vent de sud-ouest atteignant de 40 à 45 km/h.
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1: Il est bientôt midi. 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

0: 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Il est midi.
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3: Bonjour à tous, c'est le feu le plus important de la saison. En Gironde, il a parcouru plus de 10 000 hectares au nord du bassin d'Arcachon et provoqué l'évacuation de milliers de personnes. 800 pompiers sont mobilisés. Emmanuel Macron a annoncé dans la nuit l'arrivée de renforts venus de l'Union européenne, essentiellement des renforts aériens. Un autre incendie a été déclenché par un véhicule jeudi près de Biscarrosse dans les Landes et il a rapidement parcouru plus de 2500 hectares jusqu'aux portes de la ville, ce qui a conduit là aussi à l'évacuation de milliers de personnes. Plus globalement, ce vendredi, ce sont 32 feux qui sont en cours dans l'Hexagone. Autre sujet d'inquiétude, les noyades. En France, les autorités en ont recensé 274 mortels entre le 1er mai et le 15 juillet. C'est 33 de plus que l'année dernière. À noter également que 4 noyades mortelles sur 5 ont eu lieu lors des jours de vigilance canicule. Si vous êtes propriétaire, vous allez bientôt recevoir les avis de taxes foncières avec à la clé une nouvelle hausse pour des millions de Français. En cause, la revalorisation annuelle des valeurs locatives cadastrales. Ces valeurs sont calculées chaque année en fonction de l'évolution de l'indice des prix à la consommation harmonisé constaté par l'INSEE. Côté bonne nouvelle, en revanche, 12,6 millions de foyers fiscaux vont recevoir un remboursement d'impôts à partir d'aujourd'hui jusqu'au 31 juillet. Attention aux tentatives d'arnaque par courriel ou SMS. Le fisc rappelle qu'aucune démarche personnelle n'est requise pour percevoir ces sommes. Du monde attendu sur les routes en ce dernier week-end du mois de juillet, le premier grand week-end de chasse et croisée. Bison futé voit orange aujourd'hui dans le sens des départs et rouge en Île-de-France et sur le pourtour méditerranéen. Ce sera rouge demain dans tout l'Hexagone. Avant même l'entrée en vigueur des nouveaux droits de douane imposés par les États-Unis à une soixantaine de pays, l'Australie, le Japon et la Nouvelle-Zélande, trois alliés des États-Unis en Asie, ont vivement dénoncé ces nouvelles barrières tarifaires. Sur le Tour de France, Richard Carapaz a remporté la 18e étape hier. Tadej Pogacar est toujours en jaune.
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4: La météo des Hautes-Alpes et de la vallée de l'Ubaye avec Météo Alpes d'Urance.
5: Et cet après-midi, le plein soleil va régner en maître sur l'ensemble des Hautes-Alpes et de l'Ubaye. L'ambiance sera bien chaude, mais toujours très agréable, sans la moindre perturbation à redouter. Le vent de sud-ouest se fera sentir au fil des heures, soufflant entre 30 et 40 km/h en rafale. Côté mercure, les températures s'annoncent estivales avec des maximales qui afficheront entre 27 et 33 degrés au plus chaud de la journée. Pour votre journée de samedi, le temps va commencer à tourner. Si la matinée s'annonce encore très belle, les nuages vont progressivement s'installer dans l'après-midi. Soyez prudents si vous avez des sorties prévues en soirée. Une dégradation orageuse est attendue à partir de 20h-21h d'ouest en est, apportant de fortes pluies de 10 à 30 mm possibles sous un vent de sud-ouest atteignant de 40 à 45 km/h.
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2: Bonjour à tous. Sur le front de l'incendie dans les Écrins, la situation reste critique. Marcel Cana, le président du conseil d'administration du SDIS-05, fait le point sur place. Malgré une situation qui ne s'améliore pas, l'espoir de maîtriser le feu est permis. Côté terrain, le dispositif reste massif avec 200 sapeurs-pompiers mobilisés, dont 50 hauts alpins épaulés par des renforts venus d'autres départements et des unités de la sécurité civile, toujours appuyées dans les airs par un hélicoptère Puma. Écoutons-le.
3: On peut dire que la situation ne s'améliore pas et que bon, on a repris à peu près 20 hectares aujourd'hui de poulet. Bon, on a bon espoir de le maîtriser au plus vite, mais pour le moment, le feu court toujours. Il y a globalement 200 pompiers sur site au niveau terrestre. Globalement, 50 des Hautes-Alpes, 150 des départements, que ce soit l'Auxerre, que ce soit... Il y a une dizaine de départements qui sont venus en renfort. Il y a la sécurité civile aussi, et nous sommes assistés par un Puma.
2: Quels sont les critères indispensables que vous attendez pour lever progressivement l'alerte et rassurer les habitants de la vallée?
3: Écoutez, rassurer les habitants de la vallée, moi cet après-midi, j'ai pris mon bâton de pèlerin, puis je suis allé à la rencontre des habitants, notamment de Fraissinière. J'ai écouté les habitants de Fraissinière, notamment du hameau des Robert. Il y a les camions de pompiers qui sont à côté des habitations. Les habitants ne sont pas du tout inquiets. Ils savent que les pompiers sont là, que c'est un feu qui va en descendant, donc qui peut s'éteindre très facilement. Donc les habitants que j'ai rencontrés cet après-midi, je n'ai pas eu un qui était mécontent ou qui était inquiet. Au contraire, l'accueil est très positif, en disant « vous êtes là, venez boire un coup à la maison, rentrez ». Ça a été, moi j'ai été surpris de l'accueil du côté des habitants.
2: Face à l'ampleur de la tâche, une immense chaîne de solidarité s'est organisée. C'est des choses qui vous touchent?
3: Ben oui, exactement, ça nous touche. Moi, ce qu'on a pris là ce soir quand on était en point général avec Monsieur le Préfet, on a pris que des personnes de Rautier ont rapporté des gâteaux aux pompiers. Il y en a d'autres qui font des pizzas, il y en a d'autres. Tu sais, oui, il y a une grande chaîne de solidarité qui s'est mise en place naturellement. Écoutez, quelque part, c'est comble un petit peu ceux qui paraissent mécontents sur les réseaux sociaux.
2: Et c'était Marcel Cana, président du conseil d'administration du SDIS-05. Dans le reste de l'actualité, le Tour de France est de retour sur nos routes avec le départ de la 19e étape entre Gap et l'Alpe d'Huez. Pour assurer la sécurité de la course, un dispositif de restriction de circulation important est mis en place dès ce matin. La route nationale 85 sera fermée de 10h à 15h, tout comme la route départementale 17 et la route départementale 817 jusqu'à 15h30. Dans Gap, plusieurs axes majeurs, dont l'avenue Foch et le boulevard Curie, seront bouclés et le stationnement est strictement interdit sur l'ensemble du parcours jusqu'à minuit. Barcelonnette s'apprête également à vibrer au rythme de la France en courant. La ville accueille aujourd'hui la 37e édition de cette course en relais sur route, la plus longue de l'Hexagone, après près de 2700 km. Au compteur.
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1: La météo des Hautes-Alpes et de la vallée de l'Ubaye avec Météo Alpes d'Urance.
2: Cet après-midi, le plein soleil va régner en maître sur l'ensemble des Hautes-Alpes et de l'Ubaye. L'ambiance sera bien chaude, mais toujours très agréable, sans la moindre perturbation à redouter. Le vent de sud-ouest se fera sentir au fil des heures, soufflant entre 30 et 40 km/h en rafale. Côté mercure, les températures s'annoncent estivales avec des maximales qui afficheront entre 27 et 33 degrés au plus chaud de la journée. Pour votre journée de samedi, le temps va commencer à tourner. Si la matinée s'annonce encore très belle, les nuages vont prendre progressivement s'installer dans l'après-midi. Soyez prudents si vous avez des sorties prévues en soirée. Une dégradation orageuse est attendue à partir de 20h-21h d'ouest en est, apportant de fortes pluies de 10 à 30 mm possibles sous un vent de sud-ouest atteignant de 40 à 45 km/h.
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1: Il est bientôt 13h.
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0: 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Il est 13h.
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2: Bonjour à tous, c'est le feu le plus important de la saison. En Gironde, il a parcouru plus de 10 000 hectares au nord du bassin d'Arcachon et provoqué l'évacuation de milliers de personnes. 800 pompiers sont mobilisés. Emmanuel Macron a annoncé dans la nuit l'arrivée de renforts venus de l'Union européenne, essentiellement des renforts aériens. Un autre incendie a été déclenché par un véhicule jeudi près de Biscarrosse dans les Landes et il a rapidement parcouru plus de 2500 hectares jusqu'aux portes de la ville, ce qui a conduit là aussi à l'évacuation de milliers de personnes. Plus globalement, ce vendredi, ce sont 32 feux qui sont en cours dans l'Hexagone. Autre sujet d'inquiétude, les noyades. En France, les autorités en ont recensé 274 mortels entre le 1er mai et le 15 juillet. C'est 33 de plus que l'année dernière. À noter également que 4 noyades mortelles sur 5 ont eu lieu lors des jours de vigilance canicule. Si vous êtes propriétaire, vous allez bientôt recevoir les avis de taxes foncières avec à la clé une nouvelle hausse pour des millions de Français. En cause, la revalorisation annuelle des valeurs locatives et cadastrales. Ces valeurs sont calculées chaque année en fonction de l'évolution de l'indice des prix à la consommation harmonisé constaté par l'INSEE. Côté bonne nouvelle, en revanche, 12,6 millions de foyers fiscaux vont recevoir un remboursement d'impôts à partir d'aujourd'hui jusqu'au 31 juillet. Attention, tentative d'arnaque par courriel ou SMS. Le fisc rappelle qu'aucune démarche personnelle n'est requise pour percevoir ces sommes. Du monde attendu sur les routes en ce dernier week-end du mois de juillet, le premier grand week-end de chasse et croisée. Pison futé voit orange aujourd'hui dans le sens des départs et rouge en Île-de-France et sur le pourtour méditerranéen. Ce sera rouge demain dans tout l'Hexagone. Avant même l'entrée en vigueur des nouveaux droits de douane imposés par les États-Unis à une soixantaine de pays, l'Australie, le Japon et la Nouvelle-Zélande, trois alliés des États-Unis en Asie, ont vivement dénoncé ces nouvelles barrières tarifaires. Sur le Tour de France, Richard Carapaz a remporté la 18e étape hier. Tadej Pogacar est toujours en jaune.
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3: La météo des Hautes-Alpes et de la vallée de l'Ubaye avec Météo Alpes d'Urance.
4: Et cet après-midi, le plein soleil va régner en maître sur l'ensemble des Hautes-Alpes et de l'Ubaye. L'ambiance sera bien chaude, mais toujours très agréable, sans la moindre perturbation à redouter. Le vent de sud-ouest se fera sentir au fil des heures, soufflant entre 30 et 40 km/h en rafale. Côté mercure, les températures s'annoncent estivales avec des maximales qui afficheront entre 27 et 33 degrés au plus chaud de la journée. Pour votre journée de samedi, le temps va commencer à tourner. Si la matinée s'annonce encore très belle, les nuages vont progressivement s'installer dans l'après-midi. Soyez prudents, si vous avez des sorties prévues en soirée, une dégradation orageuse est attendue à partir de 20h-21h d'ouest en est, apportant de fortes pluies de 10 à 30 mm possibles sous un vent de sud-ouest atteignant de 40 à 45 km/h.
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1: Bon après-midi à tous. En ce vendredi, le soleil brille fort sur le Briançonnais et le pays des écrins. Entre beach volley en musique, ferveur de la grande boucle au sommet du Galibier et sensations fortes en escalade, le programme de ces prochains jours est tout simplement explosif. On commence cet après-midi sous le signe du sport et de la détente. Dès 16h et jusqu'à 18h, direction le Monetier-les-Bains, sur l'île du Moulin, juste à côté des Grands Bains, pour un tournoi de beach volley gratuit et convivial entre amis. L'occasion idéale de profiter du beau temps dans un cadre magnifique. Pendant ce temps, la tension monte à l'Argentière ABC sur la place du Quartz. Le mythique festival d'escalade tout à bloc bat son plein. C'est le moment d'aller observer les meilleurs jeunes et amateurs s'échauffer et s'entraîner sur la structure avant les grands temps forts du week-end. Demain samedi, c'est le grand rendez-vous des amoureux de la Petite Reine. Le col du Galibier sera le toit du Tour de France. Le passage de la caravane publicitaire est prévu dès 12h46 au sommet du Galibier, à 13h03 au col du Lautaret, est suivi par les cadors du peloton et la tête de course vers 14h43. Si vous voulez vivre l'ambiance magique de la Grande Boucle en haute montagne, c'est là qu'il faut être. Et demain, en fin d'après-midi, retour à l'Argentière l'ABC pour le dénouement de la compétition jeune du tout à bloc. Dès 9h le matin, un contest initiation.
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0: 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Il est 14h.
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3: Bonjour à tous, c'est le feu le plus important de la saison. En Gironde, il a parcouru plus de 10 000 hectares au nord du bassin d'Arcachon et provoqué l'évacuation de milliers de personnes. 800 pompiers sont mobilisés. Emmanuel Macron a annoncé dans la nuit l'arrivée de renforts venus de l'Union européenne, essentiellement des renforts aériens. Un autre incendie a été déclenché par un véhicule jeudi près de Biscarrosse dans les Landes et il a rapidement parcouru plus de 2500 hectares jusqu'aux portes de la ville, ce qui a conduit là aussi à l'évacuation de milliers de personnes. Plus globalement, ce vendredi, ce sont 32 feux qui sont en cours dans l'Hexagone. Autre sujet d'inquiétude, les noyades. En France, les autorités en ont recensé 274 mortels entre le 1er mai et le 15 juillet. C'est 33 de plus que l'année dernière. À noter également que 4 noyades mortelles sur 5 ont eu lieu lors des jours de vigilance canicule. Si vous êtes propriétaire, vous allez bientôt recevoir les avis de taxes foncières avec à la clé une nouvelle hausse pour des millions de Français. En cause, la revalorisation annuelle des valeurs locatives cadastrales. Ces valeurs sont calculées chaque année en fonction de l'évolution de l'indice des prix à la consommation harmonisé constaté par l'INSEE. Côté bonne nouvelle, en revanche, 12,6 millions de foyers fiscaux vont recevoir un remboursement d'impôts à partir d'aujourd'hui jusqu'au 31 juillet. Attention aux tentatives d'arnaque par courriel ou SMS. Le fisc rappelle qu'aucune démarche personnelle n'est requise pour percevoir ces sommes. Du monde attendu sur les routes en ce dernier week-end du mois de juillet, le premier grand week-end de chasse et croisée. Bison futé voit orange aujourd'hui dans le sens des départs et rouge en Ile-de-France et sur le pourtour méditerranéen. Ce sera rouge demain dans tout l'Hexagone. Avant même l'entrée en vigueur des nouveaux droits de douane imposés par les États-Unis à une soixantaine de pays, l'Australie, le Japon et la Nouvelle-Zélande, trois alliés des États-Unis en Asie, ont vivement dénoncé ces nouvelles barrières tarifaires. Sur le Tour de France, Richard Carapaz a remporté la 18e étape hier. Tadej Pogacar est toujours en jaune.
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1: Bon après-midi à tous. En ce vendredi, le soleil brille fort sur le Briançonnais, le pays des écrins. Entre beach volley en musique, ferveur de la Grande Boucle au sommet du Galibier et sensations fortes en escalade, le programme de ces prochains jours est tout simplement explosif. On commence cet après-midi sous le signe du sport et de la détente. Dès 16h et jusqu'à 18h, direction le Monetier-les-Bains sur l'île du Moulin, juste à côté des Grands Bains, pour un tournoi de beach volley gratuit et convivial entre amis. L'occasion idéale de profiter du beau temps dans un cadre magnifique. Pendant ce temps, la tension monte à l'Argentière ABC sur la place du Quartz. Le mythique festival d'escalade tout à bloc bat son plein. C'est le moment d'aller observer les meilleurs jeunes et amateurs s'échauffer et s'entraîner sur la structure avant les grands temps forts du week-end. Demain samedi, c'est le grand rendez-vous des amoureux de la Petite Reine. Le col du Galibier sera le toit du Tour de France. Le passage de la caravane publicitaire est prévu dès 12h46 au sommet du Galibier et 13h03 au col du Lot. Est suivi par les cadors du peloton et la tête de course vers 14h43. Si vous voulez vivre l'ambiance magique de la Grande Boucle en haute montagne, c'est là qu'il faut être. Et demain, en fin d'après-midi, retour à l'Argentière l'ABC pour le dénouement de la compétition jeune du tout à bloc. Dès 9h le matin, un contest initiation.
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2: Bonjour à tous, c'est le feu le plus important de la saison. En Gironde, il a parcouru plus de 10 000 hectares au nord du bassin d'Arcachon et provoqué l'évacuation de milliers de personnes. 800 pompiers sont mobilisés. Emmanuel Macron a annoncé dans la nuit l'arrivée de renforts venus de l'Union européenne, essentiellement des renforts aériens. Un autre incendie a été déclenché par un véhicule jeudi près de Biscarros dans les Landes et il a rapidement parcouru plus de 2500 hectares jusqu'aux portes de la ville, ce qui a conduit là aussi à l'évacuation de milliers de personnes. Plus globalement, ce vendredi, ce sont 32 feux qui sont en cours dans l'Hexagone. Autre sujet d'inquiétude, les noyades. En France, les autorités en ont recensé 274 mortels entre le 1er mai et le 15 juillet. C'est 33 de plus que l'année dernière. À noter également que 4 noyades mortelles sur 5 ont eu lieu lors des jours de vigilance canicule. Si vous êtes propriétaire, vous allez bientôt recevoir les avis de taxes foncières avec à la clé une nouvelle hausse pour des millions de Français. En cause, la revalorisation annuelle des valeurs locatives cadastrales. Ces valeurs sont calculées chaque année en fonction de l'évolution de l'indice des prix à la consommation harmonisé constaté par l'INSEE. Côté bonne nouvelle, en revanche, 12,6 millions de foyers fiscaux vont recevoir un remboursement d'impôts à partir d'aujourd'hui jusqu'au 31 juillet. Attention aux tentatives d'arnaque par courriel ou SMS. Le fisc rappelle qu'aucune démarche personnelle n'est requise pour percevoir ces sommes. Du monde attendu sur les routes dans ce dernier week-end du mois de juillet, le premier grand week-end de chasse et croisée. Bison futé voit orange aujourd'hui dans le sens des départs et rouge en Ile-de-France et sur le pourtour méditerranéen. Ce sera rouge demain dans tout l'Hexagone. Avant même l'entrée en vigueur des nouveaux droits de douane imposés par les États-Unis à une soixantaine de pays, l'Australie, le Japon et la Nouvelle-Zélande, trois alliés des États-Unis en Asie, ont vivement dénoncé ces nouvelles barrières tarifaires. Sur le Tour de France, Richard Carapaz a remporté la 18e étape hier. Tadej Pogacar est toujours en jaune.
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1: Bon après-midi à tous. En ce vendredi, le soleil brille fort sur le Briançonnais, le pays des écrins. Entre beach volley en musique, ferveur de la grande boucle au sommet du Galibier et sensations fortes en escalade, le programme de ces prochains jours est tout simplement explosif. On commence cet après-midi sous le signe du sport et de la détente. Dès 16h et jusqu'à 18h, direction le Monetier-les-Bains, sur l'île du Moulin, juste à côté des Grands Bains, pour un tournoi de beach volley gratuit et convivial entre amis. L'occasion idéale de profiter du beau temps dans un cadre magnifique. Pendant ce temps, la tension monte à l'Argentière ABC sur la place du Quartz. Le mythique festival d'escalade tout à bloc bat son plein. C'est le moment d'aller observer les meilleurs jeunes et amateurs s'échauffer et s'entraîner sur la structure avant les grands temps forts du week-end. Demain samedi, c'est le grand rendez-vous des amoureux de la Petite Reine. Le col du Galibier sera le toit du Tour de France. Le passage de la caravane publicitaire est prévu dès 12h46 au sommet du Galibier, à 13h03 au col du Lautaret, suivi par les cadors du peloton et la tête de course vers 14h43. Si vous voulez vivre l'ambiance magique de la Grande Boucle en haute montagne, c'est là qu'il faut être. Et demain, en fin d'après-midi, retour à l'Argentière l'ABC pour le dénouement de la compétition jeune du tout à bloc. Dès 9h le matin, un contest initiation.
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0: 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Il est 16h.
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3: Bonjour à tous. Un feu XXL et vorace, les adjectifs utilisés par la préfète de Gironde pour évoquer l'incendie qui dévore une partie du département à hauteur du bassin d'Arcachon. Les flammes ont parcouru plus de 10 000 hectares. 1000 sapeurs-pompiers sont mobilisés. Le dispositif va être renforcé dans la journée. Autre feu dans les Landes, cette fois à Biscarrosse. Plus de 2500 hectares parcourus par les flammes. Un incendie d'une intensité exceptionnelle selon le préfet. Le feu a touché des zones artisanales, des zones commerciales ainsi que des habitations. 550 pompiers sont engagés, épaulés par des renforts aériens. Les écologistes et la France insoumise saisissent le Conseil constitutionnel au sujet de la loi d'urgence agricole votée mardi. Ils contestent en particulier la réintroduction de deux pesticides, une mesure qui, selon les deux parties, ne présente pas de lien, même indirect, avec le projet de loi initial. Autre point contesté dans cette loi, le doublement des volumes de stockage d'eau pour les usages agricoles d'ici 2035. Pas de certitude sur les causes de la mort de Daniel Siad en début de semaine. L'autopsie n'a pas mis en évidence de cause immédiate du décès. Il n'a pas trouvé trace de violence récente. De nouvelles analyses vont être diligentées par le parquet de Nanterre, notamment des analyses toxicologiques. Daniel Siad était soupçonné d'être le rabatteur du criminel sexuel américain Jeffrey Epstein. Il était lui-même accusé de viol et de violence sexuelle. Dans l'actualité également, le groupe Gibert, premier réseau de librairies indépendantes, annonce envisager la suppression de 84 postes sur 500 d'ici la fin de l'année. Le groupe est placé en redressement judiciaire depuis avril. Le foot, un nouveau sélectionneur pour l'Allemagne, Jürgen Klopp, a été officiellement nommé à la tête de la Mannschaft. On ne l'a plus vu sur un banc depuis son départ de Liverpool il y a 2 ans. Sa mission, relever une sélection allemande dans le doute après son élimination en 16e de finale de la Coupe du Monde par le Paraguay. Et puis, une nouvelle journée de départ en vacances du monde sur les routes. Bison futé voire rouge aujourd'hui dans le sud-ouest et le nord-est. C'est orange partout ailleurs. Demain, la situation sera encore plus compliquée. Toute la France sera en rouge. La circulation s'annonce très dense sur les routes de la côte normande, de la façade atlantique, mais aussi de l'arc méditerranéen.
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2: Bon après-midi à tous. En ce vendredi, le soleil brille fort sur le Briançonnais, le pays des écrins. Entre beach volley en musique, ferveur de la grande boucle au sommet du Galibier et sensations fortes en escalade, le programme de ces prochains jours est tout simplement explosif. On commence cet après-midi sous le signe du sport et de la détente. Dès 16h et jusqu'à 18h, direction le Monnetier-les-Bains, sur l'île du Moulin, juste à côté des Grands Bains, pour un tournoi de beach volley gratuit et convivial entre amis. L'occasion idéale de profiter du beau temps dans un cadre magnifique. Pendant ce temps, la tension monte à l'Argentière ABC sur la place du Quartz. Le mythique festival d'escalade tout à bloc bat son plein. C'est le moment d'aller observer les meilleurs jeunes et amateurs s'échauffer et s'entraîner sur la structure avant les grands temps forts du week-end. Demain samedi, c'est le grand rendez-vous des amoureux de la Petite Reine. Le col du Galibier sera le toit du Tour de France. Le passage de la caravane publicitaire est prévu dès 12h46 au sommet du Galibier et 13h03 au col du Lotaret, suivi par les cadors du peloton et la tête de course vers 14h43. Si vous voulez vivre l'ambiance magique de la Grande Boucle en haute montagne, c'est là qu'il faut être. Et demain, en fin d'après-midi, retour à l'Argentière ABC pour le dénouement de la compétition jeune du tout à bloc. Dès 9h le matin, un contest initiation.
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1: Il est bientôt 17h.
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4: Bonjour à tous, un feu XXL et vorace, les adjectifs utilisés par la préfète de Gironde pour évoquer l'incendie qui dévore une partie du département à hauteur du bassin d'Arcachon. Les flammes ont parcouru plus de 10 000 hectares, 1000 sapeurs-pompiers sont mobilisés. Le dispositif va être renforcé dans la journée. Autre feu dans les Landes, cette fois à Biscarrosse, plus de 2500 hectares parcourus par les flammes. Un incendie d'une intensité exceptionnelle selon le préfet. Le feu a touché des zones artisanales, des zones commerciales ainsi que des habitations. 550 pompiers sont engagés, épaulés par des renforts aériens. Les écologistes et la France insoumise saisissent le Conseil constitutionnel au sujet de la loi d'urgence agricole votée mardi. Ils contestent en particulier la réintroduction de deux pesticides, une mesure qui, selon les deux parties, ne présente pas de lien, même indirect, avec le projet de loi initial. Autre point contesté dans cette loi, le doublement des volumes de stockage d'eau pour les usages agricoles d'ici 2035. Pas de certitude sur les causes de la mort de Daniel Siad en début de semaine. L'autopsie n'a pas mis en évidence de cause immédiate du décès, il n'a pas trouvé trace de violence récente. De nouvelles analyses vont être diligentées par le parquet de Nanterre, notamment des analyses toxicologiques. Daniel Siad était soupçonné d'être le rabatteur du criminel sexuel américain Jeffrey Epstein. Il était lui-même accusé de viol et de violence sexuelle. Dans l'actualité également, le groupe Gibert, premier réseau de librairies indépendantes, annonce envisager la suppression de 84 postes sur 500 d'ici la fin de l'année. Le groupe est placé en redressement judiciaire depuis avril. Le foot, un nouveau sélectionneur pour l'Allemagne, Jürgen Klopp, a été officiellement nommé à la tête de la Mannschaft. On ne l'a plus vu sur un banc depuis son départ de Liverpool il y a 2 ans. Sa mission, relever une sélection allemande dans le doute après son élimination en 16e de finale de la Coupe du Monde par le Paraguay. Et puis, une nouvelle journée de départ en vacances, du monde sur les routes. Bison futé voit rouge aujourd'hui dans le sud-ouest et le nord-est. C'est orange partout ailleurs. Demain, la situation sera encore plus compliquée. Toute la France sera en rouge. La circulation s'annonce très dense sur les routes de la côte normande, de la façade atlantique, mais aussi de l'arc méditerranéen.
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5: La météo des Hautes-Alpes et de la vallée de l'Ubaye avec Météo Alpes d'Urance.
6: Demain samedi, la journée va se dérouler en deux temps. Après une très belle matinée ensoleillée, les nuages vont progressivement s'inviter au cours de l'après-midi sur les Hautes-Alpes et l'Ubaye, avec déjà un risque d'averse. Soyez surtout prudents. En fin de journée, une dégradation orageuse plus marquée est attendue à partir de 20h-21h d'ouest en est, apportant des pluies orageuses pouvant laisser de 5 à 15 mm en moyenne et jusqu'à 20 à 25 mm localement. Le vent du sud soufflera de manière sensible entre 40 et 50 km/h l'après-midi, tandis que les températures afficheront de 12 à 16 degrés au réveil et de 25 à 30 degrés l'après-midi. Pour votre journée de dimanche, le temps sera plus frais. En matinée, les nuages resteront nombreux, avec encore quelques averses résiduelles jusqu'en milieu de journée. L'après-midi s'annonce plus favorable, avec le retour d'un temps sec et d'éclaircies. Le vent basculera au nord-ouest en soufflant entre 40 et 60 km/h, faisant nettement chuter les températures avec seulement de 10 à 14 degrés le matin et de 22 à 26 degrés au meilleur de la journée.
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2: Bonsoir à tous. Nous débutons ce flash avec un point sur l'incendie du Bois Noir entre Fraissinières et l'Argentière-l'ABC, où les flammes ont désormais touché 400 hectares. Pour lutter contre le sinistre, le dispositif s'amplifie sur le terrain avec 240 personnels de la sécurité civile mobilisés aux côtés d'importants moyens aériens, incluant plusieurs hélicoptères et un bombardier d'eau. Si la préfecture se veut rassurante en indiquant qu'aucune habitation n'est directement menacée, plusieurs évacuations ont dû être ordonnées par mesure de sécurité en raison des risques de chute de rochers. Une gestion de crise sur le terrain qui fait immédiatement l'objet de vifs débats politiques. Cet incendie prend en effet une tournure politique prononcée avec la réaction des écologistes des Hautes-Alpes. Le parti critique ouvertement la gestion du préfet, estimant que les moyens aériens n'ont pas été engagés assez tôt au début du sinistre. Tout en apportant leur soutien au secours, ils dénoncent une décision en contradiction avec la doctrine et réclament un changement de cap pour les zones de montagne, exigeant une mobilisation aérienne systématique dès les premières heures pour éviter toute propagation. Quittons ce front des flammes pour nous tourner vers les tribunaux. La justice a également rendu son verdict près de Gap avec la comparution immédiate d'un homme devant le tribunal judiciaire. Il a été condamné à 1 an d'emprisonnement dont 6 mois avec sursis probatoire pour des faits d'outrage et de violence commis sur des gendarmes. Les faits remontent à la nuit du 18 au 19 juillet à Embrun, où le trentenaire fortement alcoolisé avait bloqué la route avant de se débattre et de porter un coup de pied à un militaire lors de son interpellation. Déjà lourdement condamné à 7 reprises, il devra en outre suivre des soins, effectuer un stage de citoyenneté et réaliser des travaux d'intérêt général. Enfin, refermons ce flash sur une note beaucoup plus légère et traditionnelle. Après le passage des coureurs du Tour de France, place aux Reines des Alpages, ce dimanche, le charmant hameau de Prapic dans le Champsaur vibrera au rythme de sa traditionnelle fête de la Sainte-Anne. Dans ce village comptant à peine 12 habitants à l'année pour près de 600 biquettes, l'animation incontournable restera la célèbre course de chèvres. Les animaux s'affronteront pour boucler le tour de l'église avant de laisser place au public pour profiter des auberges locales et des animations de la journée.
1: La météo des Hautes-Alpes et de la vallée de l'Ubaye avec Météo Alpes Durance.
2: Demain samedi, la journée va se dérouler en deux temps. Après une très belle matinée ensoleillée, les nuages vont progressivement s'inviter au cours de l'après-midi sur les Hautes-Alpes et l'Ubaye, avec déjà un risque d'averse. Soyez surtout prudents. En fin de journée, une dégradation orageuse plus marquée est attendue à partir de 20h-21h d'ouest en est, apportant des pluies orageuses pouvant laisser de 5 à 15 mm en moyenne et jusqu'à 20 à 25 mm localement. Le vent de sud soufflera de manière sensible entre 40 et 50 km/h l'après-midi, tandis que les températures afficheront de 12 à 16 degrés au réveil et de 25 à 30 degrés l'après-midi. Pour votre journée de dimanche, le temps sera plus frais. En matinée, les nuages resteront nombreux, avec encore quelques averses résiduelles jusqu'en milieu de journée. L'après-midi s'annonce plus favorable, avec le retour d'un temps sec et d'éclaircies. Le vent basculera au nord-ouest en soufflant entre 40 et 60 km/h, faisant nettement chuter les températures avec seulement de 10 à 14 degrés le matin et de 22 à 26 degrés au meilleur de la journée.
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1: Et on va commencer avec ce soir sur TF1, un anniversaire. Et oui, les 20 ans de 50 minutes inside. 50 minutes inside, le mag, une sacrée soirée qui vous est proposée ce soir sur TF1 avec, pour l'occasion, évidemment, le retour de celui qui était là au début, Nikos Aliagas. Tropic Criminel vous attend ce soir sur France 2, France 3, Sardou, Autoportrait, Canal Deepwater, M6, 14 jours pour aller mieux. Vous allez pouvoir retrouver également ce soir sur W9, Enquête d'Action, Sale Gosse sur TMC, puis New York Unité Spéciale sur TFX. Voilà, je vous laisse sur votre choix et par avance, une belle soirée devant votre télévision.
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4: Bonjour à tous, un feu XXL et vorace, les adjectifs utilisés par la préfète de Gironde pour évoquer l'incendie qui dévore une partie du département à hauteur du bassin d'Arcachon. Les flammes ont parcouru plus de 10 000 hectares, 1000 sapeurs-pompiers sont mobilisés. Le dispositif va être renforcé dans la journée. Autre feu dans les Landes, cette fois à Biscarrosse, plus de 2500 hectares parcourus par les flammes. Un incendie d'une intensité exceptionnelle selon le préfet. Le feu a touché des zones artisanales, des zones commerciales ainsi que des habitations. 550 pompiers sont engagés, épaulé par des renforts aériens. Les écologistes et la France insoumise saisissent le Conseil constitutionnel au sujet de la loi d'urgence agricole votée mardi. Ils contestent en particulier la réintroduction de deux pesticides, une mesure qui, selon les deux parties, ne présente pas de lien, même indirect, avec le projet de loi initial. Autre point contesté dans cette loi, le doublement des volumes de stockage d'eau pour les usages agricoles d'ici 2035. Pas de certitude sur les causes de la mort de Daniel Siad en début de semaine. L'autopsie n'a pas mis en évidence de cause immédiate du décès, il n'a pas trouvé trace de violences récentes. De nouvelles analyses vont être diligentées par le parquet de Nanterre, notamment des analyses toxicologiques. Daniel Siad était soupçonné d'être le rabatteur du criminel sexuel américain Jeffrey Epstein. Il était lui-même accusé de viol et de violences sexuelles. Dans l'actualité également, le groupe Gibert, premier réseau de librairies indépendantes, annonce envisager la suppression de 84 postes sur 500 d'ici la fin de l'année. Le groupe est placé en redressement judiciaire depuis avril. Le foot, un nouveau sélectionneur pour l'Allemagne, Jürgen Klopp, a été officiellement nommé à la tête de la Mannschaft. On ne l'a plus vu sur un banc depuis son départ de Liverpool il y a 2 ans. Sa mission, relever une sélection allemande dans le doute après son élimination en 16e de finale de la Coupe du Monde par le Paraguay. Et puis, une nouvelle journée de départ en vacances du monde sur les routes. Bison futé voit rouge aujourd'hui dans le sud-ouest et le nord-est. C'est orange partout ailleurs. Demain, la situation sera encore plus compliquée. Toute la France sera en rouge. La circulation s'annonce très dense sur les routes de la côte normande, de la façade atlantique, mais aussi de l'arc méditerranéen.
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5: La météo des Hautes-Alpes et de la vallée de l'Ubaye avec Météo Alpes d'Urance.
6: Demain samedi, la journée va se dérouler en deux temps. Après une très belle matinée ensoleillée, les nuages vont progressivement s'inviter au cours de l'après-midi sur les Hautes-Alpes et l'Ubaye, avec déjà un risque d'averse. Soyez surtout prudents. En fin de journée, une dégradation orageuse plus marquée est attendue à partir de 20h-21h d'ouest en est, apportant des pluies orageuses pouvant laisser de 5 à 15 mm en moyenne et jusqu'à 20 à 25 mm localement. Le vent du sud soufflera de manière sensible entre 40 et 50 km/h l'après-midi, tandis que les températures afficheront de 12 à 16 degrés au réveil et de 25 à 30 degrés l'après-midi. Pour votre journée de dimanche, le temps sera plus frais. En matinée, les nuages resteront nombreux, avec encore quelques averses résiduelles jusqu'en milieu de journée. L'après-midi s'annonce plus favorable, avec le retour d'un temps sec et d'éclaircies. Le vent basculera au nord-ouest en soufflant entre 40 et 60 km/h, faisant nettement chuter les températures avec seulement de 10 à 14 degrés le matin et de 22 à 26 degrés au meilleur de la journée.
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2: Bonsoir à tous. Nous débutons ce flash avec un point sur l'incendie du bois noir entre Fraissinière et l'Argentière-l'ABC, où les flammes ont désormais touché 400 hectares. Pour lutter contre le sinistre, le dispositif s'amplifie sur le terrain avec 240 personnels de la sécurité civile mobilisés aux côtés d'importants moyens aériens, incluant plusieurs hélicoptères et un bombardier d'eau. Si la préfecture se veut rassurante en indiquant qu'aucune habitation n'est directement menacée, plusieurs évacuations ont dû être ordonnées par mesure de sécurité en raison des risques de chute de rochers. Une gestion de crise sur le terrain qui fait immédiatement l'objet de vifs débats politiques. Cet incendie prend en effet une tournure politique prononcée avec la réaction des écologistes des Hautes-Alpes. Le parti critique ouvertement la gestion du préfet, estimant que les moyens aériens n'ont pas été engagés assez tôt au début du sinistre. Tout en apportant leur soutien au secours, ils dénoncent une décision en contradiction avec la doctrine et réclament un changement de cap pour les zones de montagne, exigeant une mobilisation aérienne systématique dès les premières heures pour éviter toute propagation. Quittons ce front des flammes pour nous tourner vers les tribunaux. La justice a également rendu son verdict frais de gap avec la comparution immédiate d'un homme devant le tribunal judiciaire. Il a été condamné à 1 an d'emprisonnement, dont 6 mois avec sursis probatoire, pour des faits d'outrage et de violence commis sur des gendarmes. Les faits remontent à la nuit du 18 au 19 juillet à Embrun, où le trentenaire, fortement alcoolisé, avait bloqué la route avant de se débattre et de porter un coup de pied à un militaire lors de son interpellation. Déjà lourdement condamné à 7 reprises, il devra en outre suivre des soins, effectuer un stage de citoyenneté et réaliser des travaux d'intérêt général. Enfin, refermons ce flash sur une note beaucoup plus légère et traditionnelle. Après le passage des coureurs du Tour de France, place aux Rennes des Alpages. Ce dimanche, le charmant hameau de Prapic dans le Champsaur vibrera au rythme de sa traditionnelle fête de la Sainte-Anne. Dans ce village comptant à peine 12 habitants à l'année pour près de 600 biquettes, l'animation incontournable restera la célèbre course de chèvres. Les animaux s'affronteront pour boucler le tour de l'église avant de laisser place au public pour profiter des auberges locales et des animations de la journée.
1: La météo des Hautes-Alpes et de la vallée de l'Ubaye avec Météo Alpes du Rance.
2: Demain samedi, la journée va se dérouler en deux temps. Après une très belle matinée ensoleillée, les nuages vont progressivement s'inviter au cours de l'après-midi sur les Hautes-Alpes et l'Ubaye, avec déjà un risque d'averse. Soyez surtout prudents. En fin de journée, une dégradation orageuse plus marquée est attendue à partir de 20h-21h d'ouest en est, apportant des pluies orageuses pouvant laisser de 5 à 15 mm en moyenne et jusqu'à 20 à 25 mm localement. Le vent de sud soufflera de manière sensible entre 40 et 50 km/h l'après-midi, tandis que les températures afficheront de 12 à 16 degrés au réveil et de 25 à 30 degrés l'après-midi. Pour votre journée de dimanche, le temps sera plus frais. En matinée, les nuages resteront nombreux, avec encore quelques averses résiduelles jusqu'en milieu de journée. L'après-midi s'annonce plus favorable, avec le retour d'un temps sec et d'éclaircies. Le vent basculera au nord-ouest en soufflant entre 40 et 60 km/h, faisant nettement chuter les températures avec seulement de 10 à 14 degrés le matin et de 22 à 26 degrés au meilleur de la journée.
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1: Et on va commencer avec ce soir sur TF1, un anniversaire. Et oui, les 20 ans de 50 minutes inside. 50 minutes inside, le mag, une sacrée soirée qui vous est proposée ce soir sur TF1 avec, pour l'occasion, évidemment, le retour de celui qui était là au début, Nikos Aliagas. Tropique Criminel vous attend ce soir sur France 2, France 3, Sardou, Autoportrait, Canal Deepwater, M6, 14 jours pour aller mieux. Vous allez pouvoir retrouver également ce soir sur W9, Enquête d'Action, Sale Gosse sur TMC, puis New York, unité spéciale sur TFX. Voilà, je vous laisse faire votre choix et par avance, une belle soirée devant votre télévision.
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4: Bonsoir à tous, prudence sur les routes en cette journée de départ en vacances avec une journée classée rouge aujourd'hui dans le sud-ouest et le nord-est, orange partout ailleurs. Et demain ce sera encore plus compliqué avec une France classée entièrement en rouge. Circulation très dense sur les routes de la côte normande, de la façade atlantique mais aussi de l'arc méditerranéen. Les feux d'Hironde et des Landes ne sont toujours pas fixés. Plus de 40 000 personnes ont dû évacuer la presqu'île du Cap Ferré aujourd'hui, certains par bateau face à la progression inexorable des flammes. Un nouvel ordre d'évacuation a été émis sur les communes d'Arès et d'Andernos. Dans les Landes, du côté de Biscarrosse, 2500 hectares sont déjà partis en fumée. Une centaine de maisons ont été touchées. À l'international, l'armée israélienne annonce la mort d'un deuxième Israélien dans les violences survenues ce matin en Cisjordanie, qui ont aussi tué 4 Palestiniens et un premier Israélien. Selon un premier bilan, les 2 morts israéliens sont 2 soldats de 27 et 32 ans, selon cette source. Benjamin Netanyahou se rendra lui lundi à Washington à l'invitation du président américain Donald Trump. Les deux dirigeants se rencontreront mardi à la Maison Blanche, annonce le bureau du premier ministre israélien. Au cours de cette visite, en pleine reprise des hostilités entre les États-Unis et l'Iran, il assistera également aux funérailles du sénateur républicain Lindsey Graham, un ami d'Israël, précise le communiqué. Le Tour de France, démonstration de Tadej Pogačar qui s'impose à l'Alpe d'Huez au terme d'une folle remontée sur 12 km. C'est sa 5e victoire sur le Tour de France. Lenny Martinez, dégoûté, prend la 2e place. Et puis, l'apparence des futurs billets en euros se décide en ce moment. Vous avez votre mot à dire. La Banque Centrale Européenne lance une consultation publique en ligne pour tester la popularité de 10 graphismes. Ce questionnaire anonyme est ouvert jusqu'au 21 septembre. Christine Lagarde, la présidente de la Banque Centrale Européenne, a présenté la sélection de billets sur lesquels apparaissent Maria Callas, Marie Curie, des oiseaux ou encore des bâtiments européens. À vous de choisir.
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5: La météo des Hautes-Alpes et de la vallée de l'Ubaye avec Météo Alpes Durance.
6: Demain samedi, la journée va se dérouler en deux temps. Après une très belle matinée ensoleillée, les nuages vont progressivement s'inviter au cours de l'après-midi sur les Hautes-Alpes et l'Ubaye, avec déjà un risque d'averse. Soyez surtout prudents. En fin de journée, une dégradation orageuse plus marquée est attendue à partir de 20h-21h d'ouest en est, apportant des pluies orageuses pouvant laisser de 5 à 15 mm en moyenne et jusqu'à 20 à 25 mm localement. Le vent du sud soufflera de manière sensible entre 40 et 50 km heure l'après-midi, tandis que les températures afficheront de 12 à 16 degrés au réveil et de 25 à 30 degrés l'après-midi. Pour votre journée de dimanche, le temps sera plus frais. En matinée, les nuages resteront nombreux, avec encore quelques averses résiduelles jusqu'en milieu de journée. L'après-midi s'annonce plus favorable, avec le retour d'un temps sec et d'éclaircies. Le vent basculera au nord-ouest en soufflant entre 40 et 60 km heure, faisant nettement chuter les températures avec seulement de 10 à 14 degrés le matin et de 22 à 26 degrés au meilleur de la journée.
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2: Bonsoir à tous, nous débutons ce flash avec un point sur l'incendie du bois noir entre Fressinière et Largentière-l'Abbessée, où les flammes ont désormais touché 400 hectares. Pour lutter contre le sinistre, le dispositif s'amplifie sur le terrain avec 240 personnels de la sécurité civile mobilisés aux côtés d'importants moyens aériens, incluant plusieurs hélicoptères et un bombardier d'eau. Si la préfecture se veut rassurante en indiquant qu'aucune habitation n'est directement menacée, plusieurs évacuations ont dû être ordonnées par mesure de sécurité en raison des risques de chute de rochers. Une gestion de crise sur le terrain qui fait immédiatement l'objet de vifs débats politiques. Cet incendie prend en effet une tournure politique prononcée avec la réaction des écologistes des Hautes-Alpes. Le parti critique ouvertement la gestion du préfet, estimant que les moyens aériens n'ont pas été engagés assez tôt au début du sinistre. Tout en apportant leur soutien au secours, ils dénoncent une décision en contradiction avec la doctrine et réclament un changement de cap pour les zones de montagne, exigeant une mobilisation aérienne systématique dès les premières heures pour éviter toute propagation. Quittons ce front des flammes pour nous tourner vers les tribunaux. La justice a également rendu son verdict frais de gap avec la comparution immédiate d'un homme devant le tribunal judiciaire. Il a été condamné à 1 an d'emprisonnement dont 6 mois avec sursis probatoire pour des faits d'outrage et de violence commis sur des gendarmes. Les faits remontent à la nuit du 18 au 19 juillet à Embrun, où le trentenaire fortement alcoolisé avait bloqué la route avant de se débattre et de porter un coup de pied à un militaire lors de son interpellation. Déjà lourdement condamné à 7 reprises, il devra en outre suivre des soins, effectués un stage de citoyenneté et réaliser des travaux d'intérêt général. Enfin, refermons ce flash sur une note beaucoup plus légère et traditionnelle. Après le passage des coureurs du Tour de France, place aux Rennes des Alpages, ce dimanche, le charmant hameau de Prapic dans le Champsaur vibrera au rythme de sa traditionnelle fête de la Sainte-Anne. Dans ce village comptant à peine 12 habitants à l'année pour près de 600 biquettes, l'animation incontournable restera la célèbre course de chèvres. Les animaux s'affronteront pour boucler le tour de l'église avant de laisser place au public pour profiter des auberges locales et des animations de la journée.
1: La météo des Hautes-Alpes et de la vallée de l'Ubaye avec Météo Alpes d'Urance.
2: Demain samedi, la journée va se dérouler en deux temps. Après une très belle matinée ensoleillée, les nuages vont progressivement s'inviter au cours de l'après-midi sur les Hautes-Alpes et l'Ubaye, avec déjà un risque d'averse. Soyez surtout prudents. En fin de journée, une dégradation orageuse plus marquée est attendue à partir de 20h-21h d'ouest en est, apportant des pluies orageuses pouvant laisser de 5 à 15 mm en moyenne et jusqu'à 20 à 25 mm localement. Le vent de sud soufflera de manière sensible entre 40 et 50 km heure l'après-midi, tandis que les températures afficheront de 12 à 16 degrés au réveil et de 25 à 30 degrés l'après-midi. Pour votre journée de dimanche, le temps sera plus frais. En matinée, les nuages resteront nombreux, avec encore quelques averses résiduelles jusqu'en milieu de journée. L'après-midi s'annonce plus favorable, avec le retour d'un temps sec et d'éclaircies. Le vent basculera au nord-ouest en soufflant entre 40 et 60 km heure, faisant nettement chuter les températures avec seulement de 10 à 14 degrés le matin et de 22 à 26 degrés au meilleur de la journée.
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0: 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Il est 23h.
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